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1: Nous sommes mercredi, c'est le 9 septembre. Après une nuit, on a eu quelques passages pluvieux. Ce matin, à peine 14 degrés près de Florence et de Miradoux. Le soleil est de retour avec 18 degrés à midi à Condon. Cet après-midi, c'est pas trop mal. Peu nuageux, 23 à 24 degrés. Par contre, les températures ont chuté sur Condon, Castéra-Verdusan, Vic-Fezensac, Saint-Puy, Florence, Agen, Nérac. Belle journée avec DFM.

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1: Bonjour à tous, nous fêtons Alain aujourd'hui. Alors, à quelle sauce allons-nous être mangés aujourd'hui?
2: Eh bien, Bélier, place au changement pour vous. Il y aura certainement du renouveau dans votre travail.
1: Taureau, votre ambition est suffisamment puissante pour vous permettre de soutenir des relations importantes qui assureront votre avenir.
2: Les Gémeaux, votre intelligence innée, votre intégrité, votre bon sens devraient vous assurer un beau succès.
1: Cancer, vous ressentirez le besoin de fréquenter des êtres qui ont le sens de l'aventure et des projets d'avenir définis.
2: Les Lions, vos pensées sont structurées, alors surtout ne vous laissez pas aller à des rêveries fantaisistes.
1: Vierge, vous n'avez pas le moral, vous avez tendance à réagir avec pessimisme à des projets prometteurs pourtant.
2: Les Balances, vous pourriez vous sentir irritable sans trop savoir pourquoi. Offrez-vous un espace de décompression mentale.
1: Scorpion, vous vous révélerez habile dans les débats, redoutable dans les discussions.
2: Sagittaire, votre insatisfaction vous pousse à en faire toujours plus.
1: Capricorne, les exigences du quotidien vont vous frustrer intellectuellement et bloquer votre créativité.
2: Les Verseaux, vous ferez preuve d'une exceptionnelle maturité dans votre comportement, ce qui vous permettra de tirer profit dans tout ce que vous entreprendrez.
1: Enfin, Poisson, recherchez le contact apaisant de ceux qui vous acceptent et vous apprécient comme vous êtes. Enfin, Poisson, étant très sensible au mouvement lunaire, vous aurez tendance à vous montrer plus sociable, à nouer plus facilement des relations amicales. Bonne journée à tous. Demain, vous penserez bien à fêter Inès.

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2: Aujourd'hui, 9 septembre, bonjour Alain. Alain est chevaleresque, il allie à merveille le charme et la puissance. Il est doté d'une autorité naturelle et mène ses troupes sans être trop tyrannique. Alain est aussi un idéaliste qui souhaite accomplir de grandes choses pour rendre le monde meilleur. Il a une bonne opinion de lui-même et peut se montrer légèrement orgueilleux. Mais il est aussi courageux et honnête. Il respecte les plus faibles et n'hésite pas à prendre leur défense. Il aime les personnalités sans travers ni vice et ne supporte pas les mesquineries. Il est aussi assez timide, contrairement à ce que laisse penser sa carapace d'assurance et la force de son regard. Alain ne voit pas toujours très bien ce qui se passe sous son nez. Si une femme cherche à le charmer, il vaut mieux qu'elle ne prenne pas trop de gants et qu'elle ne se montre pas trop timide. Une fois son attention captée, le natif peut être très romantique et affectueux. Attention à la jalousie, Alain aime plaire et charmer. Il a toutefois des valeurs et son besoin de reconnaissance et d'attention s'arrête s'il s'aperçoit qu'il risque de blesser son amoureuse. Couleur sera le orange, bonne journée.

0: La météo.
1: Nous sommes mercredi, c'est le 9 septembre. Après une nuit, on a eu quelques passages pluvieux. Ce matin, à peine 14 degrés près de Florence et de Miradoux. Le soleil est de retour avec 18 degrés à midi à Condon. Cet après-midi, c'est pas trop mal. Peu nuageux, 23 à 24 degrés. Par contre, les températures ont chuté sur Condon, Castéra-Verduzan, Vic-Fezensac, Saint-Puy, Florence, Agen, Nérac. 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
2: Bonjour à tous, voici le programme sportif du week-end. Samedi 12 septembre, toutes les catégories filles et garçons. 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

0: La météo.
1: Nous sommes mercredi, c'est le 9 septembre. Après une nuit, on a eu quelques passages pluvieux. Ce matin, à peine 14 degrés près de Florence et de Miradoux. Le soleil est de retour avec 18 degrés à midi à Condon. Cet après-midi, c'est pas trop mal. Peu nuageux, 23 à 24 degrés. Par contre, les températures ont chuté sur Condon, Castéra-Verduzan, Vic-Fezensac, Saint-Puy, Florence, Agen, Nérac. Belle journée avec DFM.

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1: Bonjour à tous, nous fêtons Alain aujourd'hui. Alors, à quelle sauce allons-nous être mangés aujourd'hui?
2: Eh bien, Bélier, place au changement pour vous. Il y aura certainement du renouveau dans votre travail.
1: Taureau, votre ambition est suffisamment puissante pour vous permettre de soutenir des relations importantes qui assureront votre avenir.
2: Les Gémeaux, votre intelligence innée, votre intégrité, votre bon sens devraient vous assurer un beau succès.
1: Cancer, vous ressentirez le besoin de fréquenter des êtres qui ont le sens de l'aventure et des projets d'avenir définis.
2: Les Lions, vos pensées sont structurées, alors surtout ne vous laissez pas aller à des rêveries fantaisistes.
1: Vierge, vous n'avez pas le moral, vous avez tendance à réagir avec pessimisme à des projets prometteurs pourtant.
2: Les Balances, vous pourriez vous sentir irritable sans trop savoir pourquoi. Offrez-vous un espace de décompression mentale.
1: Scorpion, vous vous révélerez habile dans les débats, redoutables dans les discussions.
2: Sagittaire, votre insatisfaction vous pousse à en faire toujours plus.
1: Capricorne, les exigences du quotidien vont vous frustrer intellectuellement et bloquer votre créativité.
2: Les Verseaux, vous ferez preuve d'une exceptionnelle maturité dans votre comportement, ce qui vous permettra de tirer profit dans tout ce que vous entreprendrez.
1: Enfin, Poisson, recherchez le contact apaisant de ceux qui vous acceptent et vous apprécient comme vous êtes. Enfin, Poisson, étant très sensible au mouvement lunaire, vous aurez tendance à vous montrer plus sociable, à nouer plus facilement des relations amicales. Bonne journée à tous. Demain, vous penserez bien à fêter Inès.

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2: Aujourd'hui, 9 septembre, bonjour Alain. Alain est chevaleresque, il allie à merveille le charme et la puissance. Il est doté d'une autorité naturelle et mène ses troupes sans être trop tyrannique. Alain est aussi un idéaliste qui souhaite accomplir de grandes choses pour rendre le monde meilleur. Il a une bonne opinion de lui-même et peut se montrer légèrement orgueilleux. Mais il est aussi courageux et honnête. Il respecte les plus faibles et n'hésite pas à prendre leur défense. Il aime les personnalités sans travers ni vice et ne supporte pas les mesquineries. Il est aussi assez timide, contrairement à ce que laisse penser sa carapace d'assurance et la force de son regard. Alain ne voit pas toujours très bien ce qui se passe sous son nez. Si une femme cherche à le charmer, il vaut mieux qu'elle ne prenne pas trop de gants et qu'elle ne se montre pas trop timide. Une fois son attention captée, le natif peut être très romantique et affectueux. Attention à la jalousie, Alain aime plaire et charmer. Il a toutefois des valeurs et son besoin de reconnaissance et d'attention s'arrête s'il s'aperçoit qu'il risque de blesser son amoureuse. Couleur sera le orange, bonne journée.

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3: Très belle journée. Alors que leur procès a été ajourné le 27 août dernier à Tarbes pour investigation supplémentaire, l'un des deux frères suspecté d'avoir exploité des travailleurs marocains en France a demandé sa remise en liberté hier devant la chambre de l'instruction de la cour d'appel de Pau. Il est avec trois autres personnes poursuivies pour traite d'êtres humains, escroquerie en bande organisée et travail dissimulé. La chambre de l'instruction se prononcera sur sa demande mardi prochain. Direction la case tribunal pour un homme de 59 ans interpellé samedi dernier rue Jules Soulet à Tarbes après avoir tiré avec un fusil de chasse. Selon son témoignage, il aurait voulu intimider un marginal qui l'importunait et le menaçait régulièrement. Placé en détention provisoire, le quinquagénaire a été placé en détention provisoire dans l'attente de son procès programmé le 20 octobre. Nos confrères de la Nouvelle République des Pyrénées s'intéressent une nouvelle fois à la venue du pape Léon XIV les 26 et 27 septembre prochains à Lourdes. Une visite qui représente un défi logistique et financier pour le sanctuaire, avec un coût qui devrait avoisiner les 3,7 millions d'euros. Pour en supporter la charge, un appel aux dons a été lancé. Le soulagement des associations de protection de la nature, le grand tétra vient d'être classé sous le statut d'espèce protégée en France. Le lagopède alpin est désormais également protégé. Le grand tétra, donc présent dans les Pyrénées, est menacé d'extinction et ne pourra donc plus être chassé. Selon la LPO, la Ligue de protection des oiseaux, la baisse de la population du grand tétra est de près de 80% depuis les années 60. L'an dernier, l'Observatoire du Parc National des Pyrénées avait comptabilisé 343 mâles sur son territoire et à 0,6 le nombre de jeunes par poule. Et puis, plus de 1000 postes sont actuellement à pourvoir dans les secteurs de la santé en Occitanie. 1065 pour être précis dans les secteurs médical, paramédical et social. Une campagne de recrutement lancée par l'agence ADECO Médicale dans la région. Médecins, infirmiers ou aides-soignants sont recherchés, tout comme des auxiliaires de vie, des puéricultrices, des préparateurs en pharmacie ou bien encore des techniciens de laboratoire.

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1: Nous sommes mercredi, c'est le 9 septembre. Après une nuit, on a eu quelques passages pluvieux. Ce matin, à peine 14 degrés près de Florence et de Miradoux. Le soleil est de retour avec 18 degrés à midi à Condon. Cet après-midi, c'est pas trop mal. Peu nuageux, 23 à 24 degrés. Par contre, les températures ont chuté sur Condon, Castéra-Verduzan, Vic-Fezensac, Saint-Puy, Florence, Agen, Nérac. 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

Bienvenue chez nous sur DFM, nous sommes mercredi aujourd'hui en ce 9 septembre. Les jours changent mais ne se ressemblent pas. Ce matin, de la pluie, on l'avait annoncé cette nuit, mais elle traîne un peu encore dans cette matinée avec des températures évidemment qui ont baissé entre 16 et 17 degrés sur les villes et villages du Gers, mais aussi dans les Landes, Lot-et-Garonne et le Tarn et Garonne. À midi, on aura 18 degrés du côté de Condon avec le retour du soleil.

0: On fait le point météo complet juste après l'info. Il est pile 7h. Bonjour.
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0: L'actu ce matin, c'est avec Sylvie, retour sur le conflit au Moyen-Orient. Bonjour.
2: Bonjour à tous. L'Iran réplique après l'attaque des États-Unis. L'armée américaine a annoncé cette nuit avoir détruit 5 navires pétroliers dans la région du Golfe. Et en représailles, les gardiens de la Révolution ont annoncé avoir détruit tôt ce matin 2 bateaux américains, 8 pétroliers et 10 autres navires. Ils assurent avoir infligé des dégâts considérables. Les États-Unis ont annoncé de nouvelles sanctions contre le secteur aérien iranien. Une trentaine de transporteurs opérant à l'échelle locale ou régionale. Elles sont ainsi visées par des restrictions économiques. Des tensions qui impactent le marché du pétrole. Les prix grimpent encore. Cette nuit, le prix du baril de Brent frôlait les 100 dollars. La France et 11 autres pays envisagent de mettre fin au commerce avec les colonies israéliennes situées dans les territoires palestiniens occupés. Une annonce de Jean-Noël Barrot qui intervient après des violences de colons extrémistes. Le ministre des Affaires étrangères justifie cette mesure par la volonté d'assurer la sécurité des Israéliens comme des Palestiniens, ainsi que la paix et la stabilité dans la région. Dans le reste de l'actualité, cet appel à gauche pour faire face à la montée du Rassemblement National. Dans une lettre dévoilée par plusieurs médias, une centaine d'élus socialistes demandent d'ouvrir la primaire PS Place Publique à tous les candidats déclarés de la gauche, notamment à François Ruffin, Marine Tondelier ou encore Mathieu Pigasse. Et plus de 130 associations et experts s'adressent à l'Union européenne. Ils demandent, dans une lettre envoyée à Ursula von der Leyen, de réguler plus strictement les réseaux sociaux plutôt que d'en interdire l'accès aux enfants et aux adolescents. Les signataires, notamment e-enfance ou encore Amnesty International, plaident ainsi pour des restrictions liées à l'âge, proportionnées et accompagnées de solides mesures de sécurité. Et puis on termine avec un mot de football et c'est parti pour la Ligue des Champions, mais ça démarre mal pour les clubs français. Le premier en lice hier soir, Lille s'est incliné devant son public face au Betis Séville, score final 3-2. Cette première journée de Ligue des Champions se poursuit ce soir autour du PSG, double tenant du titre d'entrée en lice. C'est face au Slovan Bratislava au Parc des Princes. Excellent début de journée à tous.
0: Merci, 7h03. Retour de la météo.
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1: Bonne fête à vous, Alain. Aujourd'hui, orage de septembre, neige en décembre. On verra bien. Le soleil va se lever ce matin à 7h27 pour se recoucher. Donc ce soir, aux alentours de 20h16, on perd 3 minutes. Alors du soleil, il y en aura en cette journée, mais une fois que les nuages gris et la pluie se seront dissipés, les températures, donc on attend en fin de matinée 18 à 19 degrés entre Condon et Auch. Cet après-midi, retour d'un ciel bleu, 23 degrés à Vic-Fezensac, 24 à Castéra-Verdusson, Géguin, Saint-Puy, 24 à Agen et 23 autour de l'Albret, notamment pour Nérac. Fin de journée, début de soirée, on aura même un ciel étoilé. Voilà, l'épisode pluvieux sera déjà bien oublié. On aura du 17 à 18 degrés. Les températures vont redescendre au cœur de la nuit jusqu'à demain matin, jeudi, entre 15 et 16 degrés. Prochain point météo, c'est à 7h30. 7h04, l'horoscope.
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3: Bonjour à tous, nous fêtons Alain aujourd'hui. Alors, à quelle sauce allons-nous être mangés aujourd'hui?
4: Eh bien, Bélier, place au changement pour vous. Il y aura certainement du renouveau dans votre travail.
3: Taureau, votre ambition est suffisamment puissante pour vous permettre de soutenir des relations importantes qui assureront votre avenir.
4: Les Gémeaux, votre intelligence innée, votre intégrité et votre bon sens devraient vous assurer un beau succès.
3: Cancer, vous ressentirez le besoin de fréquenter des êtres qui ont le sens de l'aventure et des projets d'avenir définis.
4: Les Lions, vos pensées sont structurées, alors surtout ne vous laissez pas aller à des rêveries fantaisistes.
3: Vierge, vous n'avez pas le moral, vous avez tendance à réagir avec pessimisme à des projets prometteurs pourtant.
4: Les Balances, vous pourriez vous sentir irritable sans trop savoir pourquoi. Offrez-vous un espace de décompression mentale.
3: Scorpion, vous vous révélerez habile dans les débats, redoutable dans les discussions.
4: Sagittaire, votre insatisfaction vous pousse à en faire toujours plus.
3: Capricorne, les exigences du quotidien vont vous frustrer intellectuellement et bloquer votre créativité.
4: Les Verseaux, vous ferez preuve d'une exceptionnelle maturité dans votre comportement, ce qui vous permettra de tirer profit dans tout ce que vous entreprendrez.
3: Enfin, Poisson, recherchez le contact apaisant de ceux qui vous acceptent et vous apprécient comme vous êtes. Enfin, Poisson, étant très sensible au mouvement lunaire, vous aurez tendance à vous montrer plus sociable, à nouer plus facilement des relations amicales. Bonne journée à tous. Demain, vous penserez bien à fêter Inès.
1: Tout de suite, on va retrouver Pierre pour l'événement du jour, l'événement de ce 9-9. Ah oui, ça tombe comme ça. Et on retrouve cette belle histoire. Bonjour Pierre.
5: Bonjour Jean-Pierre. Bonjour à tous. Bonjour à vous qui nous écoutez près du Lavoir, à La Roque-Saint-Cerdin sur 102.5. 9 septembre 1901, mort au château de Malromé à Saint-André-du-Bois en Gironde, du peintre, dessinateur, lithographe et illustrateur Henri de Toulouse-Lautrec. Vivant pour son art, il est devenu un peintre du post-impressionnisme, un illustrateur de l'art nouveau et un remarquable lithographe. Il a croqué le mode de vie de la bohème parisienne à la fin du 19e siècle. On le considérait comme l'âme de Montmartre, le quartier parisien où il habitait. Le musée d'Albi, sa ville natale, lui est entièrement consacré. L'équipe de TFM 930 souhaite un joyeux anniversaire à Madame Christine Rossi, maire de Le Boulin, et à Monsieur Cyril Romero, maire de Cologne. Demain sera un autre jour.
1: Merci Pierre. 7h07, dans un instant, les titres de la Dépêche du Midi. Retour en musique, une nouveauté. Ce matin, c'est le retour de Beyoncé qui revient avec un duo. Bien sûr, un duo avec le son de Maluma qui l'accompagne sur ce titre. C'est arrivé cette nuit, oui, c'est tout nouveau. Alors, on vous le propose ce matin.
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0: Maluma, Beyoncé.
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2: 7h11 sur DFM, voici les titres qui font l'actualité. Aujourd'hui dans la dépêche du midi. La une dans le Gers tout d'abord, avec nos élèves. Alors, les questions à poser, sont-ils vraiment mauvais? Les données de l'enquête PISA révèlent une baisse inquiétante des performances des élèves français. Le plus mauvais résultat de notre pays depuis 2015 dans ce classement international. Le sport avec le rugby à Toulouse. Le club rouge et noir va jouer son premier match à domicile dimanche soir face à l'UBB. Le stade enregistre le retour de deux joueurs importants. Mais en face, il y a une sacrée équipe quand même. En page locale ce matin, la dépêche du midi s'intéresse au cambriolage. Il cambriole trois logements, blesse un voisin et fuit la police, interpellé après trois cambriolages dans le même immeuble à Auch. Cet été, un ressortissant géorgien comparaissait devant le tribunal judiciaire, c'était hier. Ce matin, la une avec Liana, victime d'une asphyxie, c'est ce que donne comme info ce matin votre journal. Et puis on revient sur un chiropracteur dans le collimateur de la justice. Depuis août, la gendarmerie du Gers multiplie les auditions. Voilà, pour cette personne à Auch, voilà, un chiropracteur d'Auch a-t-il pris de nombreux clichés intimes de ses patientes? La justice a ouvert une information. 7h13.
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0: 7h15 et 40 secondes.
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2: Sur DFM, c'est l'heure du zapping. Il est 7h21. Ce soir, nous allons retrouver la série Tracker sur TF1, sur la 2, Les Évaporés, l'épisode numéro 1, sur la 3, Des Racines et des Ailes, Passion Patrimoine, sur France 4, c'est une soirée au Vélodrome avec Patrick Fiori, sur France 5, La Grande Librairie, Briser les Silences, sur M6, On n'est pas d'accord, l'émission numéro 8 avec Julien Courbet, Canal+, du football PSG, Slovan Bratislava. La suite du programme, c'est sur Arte avec Tout s'est bien passé, un film avec Sophie Marceau, LCP des Badoc. Ce soir, documentaire, Enjeu, une amende vertigineuse de plusieurs milliards de dollars. W9, enquête criminelle sur TMC, maison de retraite, le film. Sur TFX, Les Experts du ménage. Sur C-Star, Crazy Joe, le film. Et T18, face à face, Redemption dans cette série. Gulli, My Giver, sur TF1 série film. Seven, avec Brad Pitt. Sur L'Équipe, la grande soirée Ligue des Champions. Sur Sister, Kaamelott, RMC Story, les municipaux. Trop c'est trop, avec bien sûr les Chevaliers du Fiel, RMC Découverte, Flick Story et RMC Live, Cold Case, les affaires classées avec 3 épisodes ce soir à partir de 21h10.

0: sur DFM, on va retrouver Valérie pour le prénom du jour dans moins de 30 secondes. Nos chroniqueurs et chroniqueuses de ce mercredi, ce sont des chroniqueuses avec les animaux de compagnie. Le retour de ces jeunes filles à partir de 7h40. Et puis nous retrouverons Sophie, notre diététicienne maison pour les fruits et légumes frais à partir de 7h50. Là aussi, ces chroniques sont disponibles sur le www.dfm930.com. Le retour des tubes dans un petit instant.
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3: Aujourd'hui, 9 septembre, bonjour Alain. Alain est chevaleresque, il allie à merveille le charme et la puissance. Il est doté d'une autorité naturelle et mène ses troupes sans être trop tyrannique. Alain est aussi un idéaliste qui souhaite accomplir de grandes choses pour rendre le monde meilleur. Il a une bonne opinion de lui-même et peut se montrer légèrement orgueilleux. Mais il est aussi courageux et honnête. Il respecte les plus faibles et n'hésite pas à prendre leur défense. Il aime les personnalités sans travers ni vice et ne supporte pas les mesquineries. Il est aussi assez timide, contrairement à ce que laisse penser sa carapace d'assurance et la force de son regard. Alain ne voit pas toujours très bien ce qui se passe sous son nez. Si une femme cherche à le charmer, il vaut mieux qu'elle ne prenne pas trop de gants et qu'elle ne se montre pas trop timide. Une fois son attention captée, le natif peut être très romantique et affectueux. Attention à la jalousie, Alain aime plaire et charmer. Il a toutefois des valeurs et son besoin de reconnaissance et d'attention s'arrête s'il s'aperçoit qu'il risque de blesser son amoureuse. Couleur sera le orange, bonne journée.

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1: DFM, il est 7h30, bonjour.
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3: Bonjour à toutes et à tous. 5 personnes interpellées, mises en examen pour arrestation, enlèvement, séquestration et extorsion commises avec armes dans le cadre de l'enquête sur la mort d'un jeune homme retrouvé grièvement blessé à Montoussé dans les Hautes-Pyrénées et qui devait décéder des suites de ses blessures. Les 5 personnes auraient eu une altercation avec la victime le 2 septembre dernier. Le jeune homme aurait sauté d'un véhicule où il était séquestré pour échapper à ses agresseurs. Les 5 individus interpellés ont tous été placés en détention provisoire. Appel à la vigilance lancé par la mairie de Loueil dans les Hautes-Pyrénées après le signalement d'individus ce week-end. Des hommes qui, sous prétexte d'une panne de voiture, auraient démarché plusieurs habitants. Selon certains témoignages, ces individus auraient eu une attitude agressive. La ville invite les habitants à rester vigilants et à ne pas laisser entrer d'inconnus chez soi. Appel à témoins lancé en Haute-Adour après le vol d'un véhicule de dépannage dans un garage de Bagnères-de-Bigorre. Un Toyota Land Cruiser avec des stickers garage Laloubert. Un vol commis dans la nuit de samedi à dimanche, un appel à témoins lancé par le garage sur les réseaux sociaux qui en appelle également aux images de vidéosurveillance voisine pour faciliter l'enquête. Bientôt la fin de la galère si vous souhaitez vous rendre à Pontac en février dernier. Un glissement de terrain avait coupé la départementale 936, l'axe qui relie Haussin et Pontac. Le réseau d'eau impacté par ce glissement a été entièrement établi. Reste désormais à réaliser la réfection de la chaussée. Ce devrait être chose faite en ce mois de septembre avant une réouverture programmée début octobre. Et puis nos confrères d'actu.fr s'intéressent aux chantiers de rénovation actuellement en cours sur le domaine du Grand Tourmalet vers Saint-Barège avec la cure de jouvence de l'établissement La Laquette, un restaurant qui sera accessible depuis la future télécabine de Tournaboupe. Le chantier concerne la rénovation de la façade de l'établissement qui peut accueillir jusqu'à 300 personnes. Des travaux programmés l'an dernier mais qui n'avaient pas pu être réalisés en raison des mauvaises conditions météo.
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8: Quelques températures relevées hier après-midi avec les services de Météo France. 26 degrés à Agen, il a fait 30 degrés encore à Albi, 26 à Auch-Condon, 25 à Bordeaux et 26 à Toulouse et 22 à Tarbes. Petit tour d'horizon alors ce matin, quelques pluies fines un petit peu partout, on attend encore 24 degrés. Ça a chuté hein, pour Bordeaux, Bergerac, 23 à Mont-de-Marsan, 22 à Biarritz. Il pleut un petit peu sur la chaîne des Pyrénées cet après-midi, 22 à Pau. 21 à Tarbes, 24 à Auch, Condon, Agen, Nérac, Montauban, Moissac, Toulouse. 23 à Carcassonne. Ça chute aussi à Narbonne et Perpignan avec 24 degrés. Ciel gris cet après-midi. Et Montpellier et Nîmes, 23 et 24 degrés. Alors pour la journée de demain jeudi, retour d'une journée ciel bleu, du soleil, température qui redémarre tout doucement. Nous serons entre 13 et 14 degrés au lever du jour. Demain, on fêtera les Inès, on aura 25 à 26 degrés l'après-midi. C'est à peu près le même type de temps pour vendredi, jour de la Saint à Delphes. 12 le matin, 25 l'après-midi. Avec le retour du soleil, bien sûr.
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0: 20h40 minutes sur DFM. Merci Grégoire. Et tout de suite, l'instant animal, le rendez-vous.
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2: Pour faire suite à notre podcast sur l'aquariophilie, nous allons vous parler des stars du domaine, bien malgré eux, les poissons rouges. Qui n'a jamais eu ou jamais connu le fameux bubule qui tourne en rond dans son bocal? Beaucoup de Français ont cette vision erronée du Carassus auratus, alias le poisson rouge, dans une boule en verre sur la table du salon. Mais les humains poussent le bouchon un peu trop loin avec Maurice et ses copains.
3: Souvent vendu en poche à l'animalerie ou même gagné à la fête foraine du coin, sachez que ces pauvres poissons sont victimes de leur succès et de leur résistance. Ils sont d'origine asiatique et sont élevés depuis des centaines d'années pour avoir toutes les couleurs, toutes les formes et toutes les particularités possibles. Du poisson rouge classique au black moor et ses gros yeux globuleux, il y a plusieurs centaines d'années de modifications génétiques pour plaire au plus grand nombre d'amoureux de l'espèce.
2: Ayant connu un succès fou en France comme partout dans le monde, il y en a plus de 33 millions à nager dans les aquariums des foyers français, selon le site actu.fr, selon une étude de 2017. Ce qui détrône largement le chat dans les classements, qui sont eux 13 millions.
3: Malgré notre amour flagrant pour nos amis à écailles, les poissons, et plus particulièrement les poissons rouges, cela reste les animaux les plus maltraités. Victimes de leur bonne bouille et de leur résistance à beaucoup de paramètres d'eau, ils sont souvent détenus en boule en verre. Le fameux aquarium boule, qui était un must-have dans toutes les animaleries jusqu'en 2022, est désormais interdit à la vente par la plupart des fournisseurs en matériel d'aquariophilie, comme Agrobioser. Ce genre de bocal rond ne respecte pas les besoins fondamentaux des poissons rouges.
2: Pas assez de place pour nager, un espace bien trop petit pour se développer, rien ne va dans ce genre de boule qui déforme même la vision des poissons, ce qui les rend petit à petit fous. Ce n'est pas rare d'entendre parler de Bubule le poisson qui a sauté hors de l'eau, sans doute pour mettre fin à son calvaire. Les poissons sont des animaux sensibles au même titre que les chiens, les hamsters, les moutons, bref, ils méritent eux aussi d'être considérés comme des êtres vivants et pas de la décoration.
3: Pour un poisson rouge classique, aussi appelé comète, il est nécessaire de lui fournir au moins 100 litres d'eau pour qu'il puisse nager et grandir correctement. Un poisson rouge peut mesurer jusqu'à 30 cm de long. Les poissons rouges sont grégaires et ont un besoin de compagnie, donc un minimum de 200 litres. Pour deux poissons rouges, un aquarium boule n'est définitivement pas adapté pour eux et ils se retrouvent souvent nanifiés et malades suite à leur courte vie dans moins de 10 litres d'eau. Un carassin peut vivre plus de 20 ans dans de bonnes conditions au lieu de souvent quelques jours ou quelques mois dans un petit bocal.
2: Même si on vous dit « mon poisson a vécu plusieurs années en bocal, tout va bien !» Non, dans tous les cas, c'est comme si on vous forçait à vivre enfermé dans votre salle de bain toute votre vie. Vous allez survivre, mais à quel prix?
3: Un bassin extérieur est donc la meilleure façon d'offrir une belle vie à vos amis. C'est donc beaucoup de préparation et d'espace pour garantir leur bien-être. Attention aux abandons sauvages dans les lacs ou les rivières. C'est complètement interdit. Ils peuvent devenir invasifs car très résistants et adaptés à la température de nos eaux. Ils hivernent même en attendant le retour des beaux jours.
2: En définitive, n'adoptez pas un poisson rouge pour faire plaisir à vos enfants. Comme pour un chien, l'arrivée des poissons dans votre vie doit être préparée, réfléchie, pour que tout le monde en profite au maximum dans le respect du bien-être animal. Pour plus d'infos, rendez-vous sur le site internet de l'association française du poisson rouge, lepoissonrouge.org.
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8: Voici les offres d'emploi de cette semaine en CDD. Moniteur éducateur à Condon, éducateur spécialisé en CDD à Condon, aide-soignant en CDD à Condon et médecin généraliste en CDD à Condon. Employé polyvalent en établissement hôtelier en CDD à Meignan-Tauzia, serveur en restauration en CDD à Valence-sur-Béise, aide à domicile en CDD à Gondrin, menuisier ébéniste en CDD à Montréal-du-Gers, cuisinier en restauration collective en CDD à Castéra-Verduzan, auxiliaire de vie en CDD à Castéra-Verduzan, professeur documentaliste en CDD à Lectoure, agent d'entretien en CDD à Lectoure, aide à domicile en CDD à Castelnau-d'Auzon-la-Barrière, auxiliaire ambulancier en CDD à Eauze, assistant administratif en CDD à Eauze et tractoriste viticole en CDD à Eauze, employé de conserverie en CDD à Sainte-Mère, agent d'entretien de nettoyage industriel en CDD à Florence, intervenant en activité physique adaptée en CDD à Florence et employé polyvalent en CDD à Florence, maçon en CDD à Montestruc-sur-Gers, psychologue en EHPAD en CDD à Gabaret, maître de maison en CDD à Ordans-la-Roque, plumeur de volaille en CDD à Épasse, commis de cuisine en CDD à Manciette, aide-soignant en CDD à Saint-Clair, qualiticien DVI secteur aéronautique en CDD dans le Gers et tailleur de vigne en CDD dans le Gers.
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0: Carole G sur DFM. Dans 10 minutes, il sera 8h. Et comme tous les mercredis, on retrouve Sophie. On a décidé ce matin avec Sophie de vous reproposer la chronique sur le raisin. C'est la saison.
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0: Régalez-vous. Bonjour Sophie.
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3: Bonjour, aujourd'hui dans ma chronique Fraîche Attitude, je vais vous parler du fruit de l'automne par excellence, le raisin. Les variétés de raisin de table, comme celles de raisin de cuve, appartiennent presque exclusivement à l'espèce Vitis vinifera, une liane pouvant vivre très longtemps. En France, la production est concentrée dans le sud du pays. On y cultive principalement le muscat de Hambourg et l'Alphonse Lavallée pour les variétés noires et le chasselas pour les variétés blanches. La récolte est effectuée uniquement à la main de septembre à octobre pour le raisin de table. Dans le sud-ouest, le Tarn-et-Garonne assure 29% de la production nationale de raisin pour le marché du frais. Le chasselas domine dans ce département avec 75% de la production nationale. Muscat et chasselas bénéficient tous deux d'une appellation d'origine contrôlée, AOC, notamment le fameux chasselas de Moissac, qui a été le premier fruit en France à bénéficier de l'AOC en 1971. Comment le choisir et le conserver? La prune est le léger voile blanc qui recouvre les grains de certaines variétés de raisin. Ce voile est en fait constitué de petites paillettes de cire que le fruit émet naturellement en grossissant afin de se protéger de la chaleur. Très fragile, s'enlevant au moindre frottement, la prune par sa présence est un gage de fraîcheur du fruit. Le raisin peut se conserver 5 jours dans le bac à légumes du réfrigérateur, enveloppé dans son sac, en papier bien sûr. Pour le déguster, un simple passage sous l'eau du robinet, puis égouttage suffisent avant la dégustation du fruit. Si vous devez le séparer en petites grappes, utilisez des ciseaux, la coupe sera plus nette et vous ne risquerez pas d'endommager les graines. Certaines préparations culinaires recommandent de peler les graines de raisin. Pour cela, une petite astuce, faites-les tremper quelques secondes dans de l'eau bouillante, puis rafraîchissez-les sous l'eau froide. La peau devrait ainsi venir très facilement à la pointe du couteau. Les atouts nutritionnels, bien sucrés, gorgés de soleil, le raisin est le fruit du tonus et de l'énergie. Il fournit 72 kcal au 100 g, essentiellement grâce à des sucres d'utilisation rapide. Riche en jus désaltérant, il apporte des quantités intéressantes de minéraux, en particulier du potassium et des vitamines B. À noter aussi la présence de vitamines P, qui sont en fait des pigments anthocyaniques et des polyphénols, qui renforcent la résistance des vaisseaux sanguins et augmentent l'activité de la vitamine C. Ainsi, ils ont une action protectrice sur le système cardiovasculaire. Raisin blanc ou raisin noir, les propriétés vitaminiques du raisin dépendent en partie du cépage, mais aussi largement de la couleur. Le raisin noir est généralement plus riche en vitamine B que le raisin blanc. Il renferme également beaucoup plus de composés vitamine P, anthocyaniques et polyphénols. Un petit conseil, si vous avez des intestins fragiles, évitez de consommer les pépins qui sont riches en lignine, fibres plutôt irritantes. Et pour finir, un peu d'histoire. Dans l'Antiquité, le sucre de raisin était préconisé dans les fièvres ardentes et contre les angines. Il entrait dans la composition de l'omphacomel recommandé pour combattre la dysenterie, l'anorexie et la syncope. Et au XVIIe siècle, certains attribuaient des propriétés préservatrices contre la peste. On le vantait aussi contre les flux hépatiques. Les curuvales ont été largement prescrites au début du XXe siècle, suivies par des sujets pléthoriques dont l'alimentation habituelle était fort riche, notamment en viande et en aliments céréaliers. Elles avaient sans aucun doute une action alcalinisante, diurétique et détoxifiante efficace. Vous voilà incollable sur le raisin. À la semaine prochaine pour partir ensemble à la découverte des fruits et légumes frais.

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6: Bienvenue sur DFM en ce mercredi 9 septembre, il est déjà 8h, tout de suite le rendez-vous sur l'actualité avec Sylvie, bonjour.
7: Bonjour à tous, l'Iran réplique après l'attaque des États-Unis. L'armée américaine a annoncé cette nuit avoir détruit 5 navires pétroliers dans la région du Golfe. Et en représailles, les gardiens de la Révolution ont annoncé avoir détruit tôt ce matin 2 bateaux américains, 8 pétroliers et 10 autres navires. Ils assurent avoir infligé des dégâts considérables. Les États-Unis ont annoncé de nouvelles sanctions contre le secteur aérien iranien. Une trentaine de transporteurs opérant à l'échelle locale ou régionale sont ainsi visés par des restrictions économiques. Des tensions qui impactent le marché du pétrole. Les prix grimpent encore. Cette nuit, le prix du baril de Brent frôlait les 100 dollars. La France et 11 autres pays envisagent de mettre fin au commerce avec les colonies israéliennes situées dans les territoires palestiniens occupés. Une annonce de Jean-Noël Barrot qui intervient après des violences de colons extrémistes. Le ministre des Affaires étrangères justifie cette mesure par la volonté d'assurer la sécurité des Israéliens comme des Palestiniens, ainsi que la paix et la stabilité dans la région. Dans le reste de l'actualité, cet appel à gauche pour faire face à la montée du Rassemblement National. Dans une lettre dévoilée par plusieurs médias, une centaine d'élus socialistes demandent d'ouvrir la primaire PS Place Publique à tous les candidats déclarés de la gauche, notamment à François Ruffin, Marine Tondelier ou encore Mathieu Pigasse. Et plus de 130 associations et experts s'adressent à l'Union Européenne. Ils demandent, dans une lettre envoyée à Ursula von der Leyen, de réguler plus strictement les réseaux sociaux plutôt que d'en interdire l'accès aux enfants et aux adolescents. Les signataires, notamment e-enfance ou encore Amnesty International, plaident ainsi pour des restrictions liées à l'âge, proportionnées et accompagnées de solides mesures de sécurité. Et puis on termine avec un mot de football et c'est parti pour la Ligue des Champions, mais ça démarre mal pour les clubs français. Le premier en lice hier soir, Lille, s'est incliné devant son public face au Betis Séville, score final 3-2. Cette première journée de Ligue des Champions se poursuit ce soir autour du PSG, double tenant du titre d'entrée en lice. C'est face au Slovane Bratislava au Parc des Princes. Excellent début de journée à tous.
6: Merci, 8h02 et 44 secondes.
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6: J'avais été surpris par cette pluie hein, ce matin qui traîne encore par endroits. Les températures sont de 14, 15 et 16 degrés actuellement sur le Grand Sud-Ouest. Nous aurons tout à l'heure à midi 17 degrés près de Nérac et 19 degrés sur Condon. Cet après-midi, eh bien, on aura des températures à peine de 24 degrés. Castéra-Verdezan, Jéguin, Saint-Puy, Agen, Mont-de-Marsan et Tarbes. Demain jeudi, là c'est une journée ensoleillée, légèrement voilée le matin, le soleil 15 degrés. L'après-midi, les températures restent comme aujourd'hui, entre 23, 24 et un petit 25.

0: degrés près de Hoche. TFM. 8h04, bonne route, voici l'horoscope.
1: Bonjour à tous, nous fêtons Alain aujourd'hui. Alors, à quelle sauce allons-nous être mangés aujourd'hui?
2: Eh bien, Bélier, place au changement pour vous. Il y aura certainement du renouveau dans votre travail.
1: Taureau, votre ambition est suffisamment puissante pour vous permettre de soutenir des relations importantes qui assureront votre avenir.
2: Les Gémeaux, votre intelligence innée, votre intégrité, votre bon sens devraient vous assurer un beau succès.
1: Cancer, vous ressentirez le besoin de fréquenter des êtres qui ont le sens de l'aventure et des projets d'avenir définis.
2: Les Lions, vos pensées sont structurées, alors surtout ne vous laissez pas aller à des rêveries fantaisistes.
1: Vierge, vous n'avez pas le moral, vous avez tendance à réagir avec pessimisme à des projets prometteurs pourtant.
2: Les Balances, vous pourriez vous sentir irritable sans trop savoir pourquoi. Offrez-vous un espace de décompression mentale.
1: Scorpion, vous vous révélerez habile dans les débats, redoutable dans les discussions.
2: Sagittaire, votre insatisfaction vous pousse à en faire toujours plus.
1: Capricorne, les exigences du quotidien vont vous frustrer intellectuellement et bloquer votre créativité.
2: Les Verseaux, vous ferez preuve d'une exceptionnelle maturité dans votre comportement, ce qui vous permettra de tirer profit dans tout ce que vous entreprendrez.
1: Enfin, Poisson, recherchez le contact apaisant de ceux qui vous acceptent et vous apprécient comme vous êtes. Enfin, Poisson, étant très sensible au mouvement lunaire, vous aurez tendance à vous montrer plus sociable, à nouer plus facilement des relations amicales. Bonne journée à tous. Demain, vous penserez bien à fêter Inès.
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0: 8h06, voici l'événement du jour avec Pierre, bonjour.
4: Bonjour Jean-Pierre, bonjour à tous. Bonjour à vous qui nous écoutez près du Lavoir, à La Roque-Saint-Cerdin sur 102.5. 9 septembre 1901. Mort au château de Malromé à Saint-André-du-Bois en Gironde, du peintre, dessinateur, lithographe et illustrateur Henri de Toulouse-Lautrec. Vivant pour son art, il est devenu un peintre du post-impressionnisme, un illustrateur de l'art nouveau et un remarquable lithographe. Il a croqué le mode de vie de la bohème parisienne à la fin du 19e siècle. On le considérait comme l'âme de Montmartre, le quartier parisien où il habitait. Le musée d'Albi, sa ville natale, lui est entièrement consacré. L'équipe de TFM 930 souhaite un joyeux anniversaire à Madame Christine Rossi, maire de Le Boulin, et à Monsieur Cyril Romero, maire de Cologne. Demain sera un autre jour.
0: Merci Pierre. 8h07 sur TFM avant de faire les titres à la une de la Dépêche du Midi, dans le Gers et dans le Lot-et-Garonne. Petite nouveauté en ce mercredi 9 septembre. Il n'y a que de l'amour chez toi, c'est le nouveau Christophe.

0: Merci, Christophe Mahé.
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0: Nous voici pour les titres à l'une de la Dépêche du Midi. Ce matin, dans le département du Gers, et on va faire aussi à la une dans le Lot-et-Garonne, une fois que la page se sera affichée. Et voilà. Nos élèves sont-ils vraiment si mauvais ? C'est le titre aujourd'hui à la une. Les données d'une enquête révèlent une baisse inquiétante des performances des élèves français. Le plus mauvais résultat apparemment de notre pays depuis 2015 dans ce classement international. Et puis on parle de sport et de rugby pour le club rouge et noir. Toulouse va jouer son premier match à domicile dimanche soir face à l'UBB. Alors, c'est pas facile, hein. Ces deux matchs, chaque fois c'est compliqué face à ce club qui a remporté plusieurs fois des trophées alors que Toulouse était un petit peu à la traîne. Alors le stade enregistre heureusement le retour de deux joueurs importants pour ce dimanche. En page locale ce matin, on ne parle pas de sport, on parle tout simplement de cambriolage avec un procès qui s'est tenu cette semaine, en ce début de semaine à Auch. Il avait été interpellé après trois cambriolages dans un même immeuble à Auch. C'était cet été. Ce ressortissant géorgien comparaissait devant le tribunal depuis lundi, tribunal judiciaire. Ce matin, on parle aussi de la venue de l'influenceur et acteur porno ADL Laurent. Eh bien, ça fait grincer des dents à Auch. La venue de cet influenceur controversé, qui était prévu au Red Club le 25 septembre, suscite un début de contestation. Le café féministe réclame l'interdiction du spectacle aux mineurs. Le directeur du club défend un spectacle light. Ce matin, la Dépêche du Midi revient aussi sur l'affaire Aliana, victime d'une asphyxie. Des expertises feraient état d'un syndrome d'asphyxie pour expliquer la mort de la collégienne de 11 ans. Ce matin, Auch, on revient aussi sur d'autres articles à retrouver, notamment sur cet influenceur. À Gimon, un hommage poignant à Tuc Dual, mort à l'âge de 19 ans. Un couple reprend les arcades de Solomiac. Ils sont à la une du journal aujourd'hui. On parle de terroir et bravo pour leur engagement et la création de cette entreprise. Et puis depuis août, les gendarmes du Gers multiplient des auditions, car un chiropracteur d'Auch aurait pris de nombreux clichés intimes de ses patientes. La justice a ouvert une information. Le parquet du tribunal de Auch a ouvert donc cette information judiciaire. Pas moins de 150 personnes seraient concernées. Par exemple, le témoignage de Lisa qui ne veut pas entrer dans la procédure, mais l'épisode n'est pas anodin. Ça l'avait un petit peu perturbé. On m'avait dit que du bien et on va voir un praticien en confiance. Ça révèle de l'intime, évidemment, quand on fait ce genre de procédure. Et ce monsieur apparemment faisait des photos. Donc affaire à suivre dans la Dépêche du Midi avec l'article à retrouver ce matin. À Agen, les titres qui font l'actualité, roués de coups gratuitement par une bande de trois jeunes. Ça s'est passé au pain en allant festoyer aux fêtes d'Agen avec ses amis, samedi 29 août. Louis ne pensait pas que sa nuit finirait à l'hôpital. Sur le chemin du retour au quartier du Pin, le trentenaire a été pris à partie par trois jeunes, sans aucun motif apparent. Sur le chemin du retour au quartier du Pin, il a été pris donc à partie, et puis ce trio l'a lynché en le laissant sur le sol avec le visage ensanglanté. Aujourd'hui, le Lot-et-Garonnais refuse de vivre dans la peur, mais espère que ses agresseurs seront retrouvés par les enquêteurs, peut-être grâce aux caméras de surveillance. Ce matin, rugby, Valentino, un jeune comme les autres, Valentino, fils de Mauricio, manager du SUA, va disputer son premier match vendredi à Grenoble. Ça sera à 21h, rencontre avec ce jeune joueur. Villeneuve-sur-Lot, le rugby aussi, le club Villeneuve-Lois intègre un réseau restreint de clubs partenaires du SUA Agen. Bastien Couré, co-président, détaille les enjeux. Et puis ce matin à Nérac, les coulisses du plus grand des festivals de jazz du Lot-et-Garonne, ça démarre ce week-end. Il est 8h15.
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2: Et le rendez-vous TV, c'est maintenant 8h. Dans 2 minutes, TF1 propose Tracker, la série Les Évaporés, la première série, le premier épisode de cette nouvelle série, pardon, sur France 2, sur la 3, Des Racines et des Ailes, avec ce soir la Bourgogne. France 4, eh bien, c'est une soirée au Vélodrome de Marseille, un spectacle avec pas mal d'artistes. Le chef, c'est Patrick Fiori. France 5, la grande librairie, briser le silence, se libérer. Ce sont les titres de nouveaux ouvrages, notamment de Adèle Naël. Sur M6, on n'est pas d'accord. L'émission 8 avec Julien Courbet. Sur Canal Plus du football, le PSG joue ce soir sur Arte. Tout s'est bien passé. Saint-Fumé et Sophie Marceau. LCP1, débat doc sur la bataille d'Airbus. W9, enquête criminelle avec l'affaire de Ligonnès. Sur TMC, maison de retraite, le film. TFX, Cleaner, les experts du ménage. Sur C-Star, Crazy Joe, le film. Et T18, face à face, la série. Gulli, My Giver, la série. TF1, série film, Seven, le film avec Brad Pitt. Sur L'Équipe, la grande soirée Ligue des Champions, avec là aussi le PSG, sur Sister Kaamelott, sur RMC Story, Les Municipaux, Trop c'est trop, les films Les Chevaliers du Fiel, sur RMC Découverte, Flick Story, Police Municipale, et enfin RMC Life, Cold Case avec les affaires classées.
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2: Aujourd'hui, 9 septembre, bonjour Alain. Alain est chevaleresque, il allie à merveille le charme et la puissance. Il est doté d'une autorité naturelle et mène ses troupes sans être trop tyrannique. Alain est aussi un idéaliste qui souhaite accomplir de grandes choses pour rendre le monde meilleur. Il a une bonne opinion de lui-même et peut se montrer légèrement orgueilleux. Mais il est aussi courageux et honnête. Il respecte les plus faibles et n'hésite pas à prendre leur défense. Il aime les personnalités sans travers ni vice et ne supporte pas les mesquineries. Il est aussi assez timide, contrairement à ce que laisse penser sa carapace d'assurance et la force de son regard. Alain ne voit pas toujours très bien ce qui se passe sous son nez. Si une femme cherche à le charmer, il vaut mieux qu'elle ne prenne pas trop de gants et qu'elle ne se montre pas trop timide. Une fois son attention captée, le natif peut être très romantique et affectueux. Attention à la jalousie, Alain aime plaire et charmer. Il a toutefois des valeurs et son besoin de reconnaissance et d'attention s'arrête s'il s'aperçoit qu'il risque de blesser son amoureuse. Couleur sera le orange, bonne journée.

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3: Dans un instant, on va retrouver l'actualité avec Cathy pour le journal du Gers, comme on le fait tous les mercredis. Disponible aussi sur le www.dfm930.com. Vous écoutez DFM, il est déjà 8h30. On vous accompagne jusqu'à 10h en cette journée du 9 septembre. Le retour de l'actualité, c'est maintenant.
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3: 8h30, donc reportage avec Cathy.
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5: Une salle de pilates réformeur a ouvert récemment à Vic-Fezensac. Pour nous en parler, Sabine Sandry.
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5: Sabine, bonjour.
6: Bonjour, professeure de yoga depuis 7 ans sur Auch, coach sportif et enseignante de pilates réformeur. J'ai aussi une collaboratrice, Caroline Héroux, qui est coach sportif et enseignante de pilates sur tapis depuis 14 ans et aussi enseignante de pilates réformeur.
5: Vous ouvrez à Vic-Fezensac une salle de pilates réformeur, justement. Alors le pilates, on connaît un petit peu, mais le pilates réformeur un peu moins. De quoi s'agit-il ?
6: Alors le pilates réformeur est une pratique sur une machine équipée de sangles, de ressorts, d'une barre, d'un chariot mobile. Et dans cette salle, en plus, on a rajouté des tours pour varier les exercices, enrichir les exercices. Le pilates réformeur apporte une résistance et un guidage au mouvement. On peut adapter très précisément l'intensité en fonction des personnes et de leur objectif, ce qui n'est pas le cas sur une pratique de pilates sur tapis. Donc là, on va vraiment chercher un petit peu plus loin, aller toucher les muscles profonds et aller vraiment atteindre des objectifs un peu plus poussés, quoi. On va travailler aussi bien la force, la mobilité, la souplesse, la posture du dos, parce qu'on a tendance à être toujours rabâchis vers l'avant avec la télé, les téléphones portables. Et là, on va redresser et on va travailler l'équilibre. On va solliciter les muscles profonds et les stabilisateurs, les abdos profonds, le dos, plancher pelvien, qui sont quand même négligés dans la plupart des activités sportives. Le pilates réformeur permet également de corriger les déséquilibres posturaux liés à la sédentarité et au travail de bureau. Intéressant en fait avec les machines, c'est que ça touche vraiment toutes les personnes. Et en plus, ça va toucher même les grands sportifs comme les gens qui font du tennis, qui en fait sollicitent toujours que le même côté. Et avec en fait un pilates réformeur, on va pouvoir remédier justement à ces sports qui sont déséquilibrés, quoi, comme le golf entre autres aussi. Et il y en a plein d'autres.
5: Alors comment se déroule un cours type et à quelle fréquence doit-on pratiquer les séances ?
6: Alors, en général, quand on reçoit les personnes, on leur montre déjà la machine, les résistances, comment elles se positionnent sur la machine, la sécurité, parce que c'est vrai qu'on peut partir dans tous les sens très très vite. Donc on leur donne toutes les références Pilates. On ne fait pas du Pilates. Quand on commence le cours, on va d'abord travailler la mobilité, travailler un échauffement, et puis après on va donc rentrer dans les séances, mettre un peu plus de résistance, renforcer un peu plus profondément. Et fréquence des séances, alors moi j'ai des sportifs qui viennent et qui veulent plutôt travailler la mobilité, la souplesse, la récupération musculaire. Donc ces personnes-là vont venir qu'une fois tous les 15 jours.
5: Oui.
6: Mais après il y a des personnes qui viennent, j'ai une dame qui vient d'accoucher, elle vient deux fois par semaine parce qu'elle veut atteindre son objectif. Donc c'est une question en fait d'assiduité et d'objectif.
5: Pour en savoir plus et pour vous contacter, comment peut-on faire ?
6: Alors j'ai un site Google, c'est Sabine Yoga Sadhana, et en fait il y a une petite icône en haut sur mon site où il y a la partie yoga, puisque ça fait 7 ans que je fais du yoga, mais il y a aussi une partie Pilates Reformer où il y a le numéro de Caroline Hérault, mon numéro de téléphone, le planning. Mais il faut savoir que le planning il n'est pas figé. Nous on souhaite vraiment adapter nos horaires aux personnes qui vont venir. Il faut nous contacter, il ne faut vraiment pas hésiter à nous contacter. De toute façon, on est deux et on est tous les jours à cette salle. 8 rue Victor Hugo, à Vic-Fezensac.
5: Sabine, on vous remercie.
6: Merci.
5: Nous étions en compagnie de Sabine Sandry qui nous parlait de la nouvelle salle de Pilates Reformer.
6: Merci à vous.
5: À Vic-Fezensac.
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4: La météo avec des températures qui, ce matin, étaient un petit peu plus fraîches en raison de ces fines pluies qui sont arrivées cette nuit, ça fait du bien. Et là, on se retrouve donc avec des valeurs comprises entre 15 et 16 degrés. Le retour du soleil, on aura 19 degrés. À midi, entre Condon et Auch, cet après-midi, ciel bleu. Les températures attendues, on fait le tour. Agen, 24 degrés. Pour la région de Nérac, 23 degrés. Pour le secteur de Condon, 24 degrés. Pour le secteur de Auch, 24 à 25 degrés. Au pied des Pyrénées, il ne restera plus que 21 degrés avec du soleil aujourd'hui. Demain, jeudi, après une nuit étoilée, les températures le matin seront à peine, si on y arrive, entre 9 et 10 degrés. Alors, voilà, faut pas faire très chaud en se rapprochant des Landes, notamment. Vers midi, 15 à 16 degrés, qu'un soleil légèrement voilé. Puis demain après-midi, même si on a un ciel tout bleu, un bel ensoleillement, températures qui seront comprises entre 23 et 24 degrés. On est loin des températures chaudes, mais ça va peut-être revenir la semaine prochaine. On en parlera dans le bulletin de 9h et de 9h30. 8h38.
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1: Pour faire suite à notre podcast sur l'aquariophilie, nous allons vous parler des stars du domaine, bien malgré eux, les poissons rouges. Qui n'a jamais eu ou jamais connu le fameux bubule qui tourne en rond dans son bocal? Beaucoup de Français ont cette vision erronée du Carassus auratus, alias le poisson rouge, dans une boule en verre sur la table du salon. Mais les humains poussent le bouchon un peu trop loin avec Maurice et ses copains.
2: Souvent vendu en poche à l'animalerie ou même gagné à la fête foraine du coin, sachez que ces pauvres poissons sont victimes de leur succès et de leur résistance. Ils sont d'origine asiatique et sont élevés depuis des centaines d'années pour avoir toutes les couleurs, toutes les formes et toutes les particularités possibles. Du poisson rouge classique au black moor et ses gros yeux globuleux, il y a plusieurs centaines d'années de modifications génétiques pour plaire au plus grand nombre d'amoureux de l'espèce.
1: Ayant connu un succès fou en France comme partout dans le monde, il y en a plus de 33 millions à nager dans les aquariums des foyers français, selon le site actu.fr, selon une étude de 2017. Ce qui détrône largement le chat dans les classements, qui sont eux 13 millions.
2: Malgré notre amour flagrant pour nos amis à écailles, les poissons, et plus particulièrement les poissons rouges, cela reste les animaux les plus maltraités. Victimes de leur bonne bouille et de leur résistance à beaucoup de paramètres d'eau, ils sont souvent détenus en boule en verre. Le fameux aquarium boule, qui était un must-have dans toutes les animaleries jusqu'en 2022, est désormais interdit à la vente par la plupart des fournisseurs en matériel d'aquariophilie, comme Agrobioser. Ce genre de bocal rond ne respecte pas les besoins fondamentaux des poissons rouges.
1: Pas assez de place pour nager, un espace bien trop petit pour se développer, rien ne va dans ce genre de boule qui déforme même la vision des poissons, ce qui les rend petit à petit fous. Ce n'est pas rare d'entendre parler de Bubule le poisson qui a sauté hors de l'eau, sans doute pour mettre fin à son calvaire. Les poissons sont des animaux sensibles au même titre que les chiens, les hamsters, les moutons, bref, ils méritent eux aussi d'être considérés comme des êtres vivants et pas de la décoration.
2: Pour un poisson rouge classique, aussi appelé comète, il est nécessaire de lui fournir au moins 100 litres d'eau pour qu'il puisse nager et grandir correctement. Un poisson rouge peut mesurer jusqu'à 30 cm de long. Les poissons rouges sont grégaires et ont un besoin de compagnie, donc un minimum de 200 litres. Pour deux poissons rouges, un aquarium boule n'est définitivement pas adapté pour eux et ils se retrouvent souvent nanifiés et malades suite à leur courte vie dans moins de 10 litres d'eau. Un carassin peut vivre plus de 20 ans dans de bonnes conditions au lieu de souvent quelques jours ou quelques mois dans un petit bocal.
1: Même si on vous dit « mon poisson a vécu plusieurs années en bocal, tout va bien », non, dans tous les cas, c'est comme si on vous forçait à vivre enfermé dans votre salle de bain toute votre vie. Vous allez survivre, mais à quel prix?
2: Un bassin extérieur est donc la meilleure façon d'offrir une belle vie à vos amis. C'est donc beaucoup de préparation et d'espace pour garantir leur bien-être. Attention aux abandons sauvages dans les lacs ou les rivières. C'est complètement interdit. Ils peuvent devenir invasifs car très résistants et adaptés à la température de nos eaux. Ils hivernent même en attendant le retour des beaux jours.
1: En définitive, n'adoptez pas un poisson rouge pour faire plaisir à vos enfants. Comme pour un chien, l'arrivée des poissons dans votre vie doit être préparée, réfléchie, pour que tout le monde en profite au maximum dans le respect du bien-être animal. Pour plus d'infos, rendez-vous sur le site internet de l'association française du poisson rouge, lepoissonrouge.org.
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0: 8h45. 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
2: Sur DFM, dans un instant, on va retrouver Sophie pour les fruits et légumes frais, comme on le fait tous les mercredis matins. Elle va nous parler encore une fois du raisin. Une nouveauté et un duo, Amel Bent avec Gaëtan Roussel sur DFM.

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2: Bonjour, aujourd'hui dans ma chronique Fraîche Attitude, je vais vous parler du fruit de l'automne par excellence, le raisin. Les variétés de raisin de table, comme celle de raisin de cuve, appartiennent presque exclusivement à l'espèce Vitis vinifera, une liane pouvant vivre très longtemps. En France, la production est concentrée dans le sud du pays. On y cultive principalement le muscat de Hambourg et l'Alphonse Lavallée pour les variétés noires et le chasselas pour les variétés blanches. La récolte est effectuée uniquement à la main de septembre à octobre pour le raisin de table. Dans le sud-ouest, le Tarn-et-Garonne assure 29% de la production nationale de raisin pour le marché du frais. Le chasselas domine dans ce département avec 75% de la production nationale. Muscat et chasselas bénéficient tous deux d'une appellation d'origine contrôlée, AOC, notamment le fameux chasselas de Moissac, qui a été le premier fruit en France à bénéficier de l'AOC en 1971. Comment le choisir et le conserver? La prune est le léger voile blanc qui recouvre les graines de certaines variétés de raisin. Ce voile est en fait constitué de petites paillettes de cire que le fruit émet naturellement en grossissant afin de se protéger de la chaleur. Très fragile, s'enlevant au moindre frottement, la prune par sa présence est un gage de fraîcheur du fruit. Le raisin peut se conserver 5 jours dans le bac à légumes du réfrigérateur, enveloppé dans son sac, en papier bien sûr. Pour le déguster, un simple passage sous l'eau du robinet puis égouttage suffisent avant la dégustation du fruit. Si vous devez le séparer en petites grappes, utilisez des ciseaux, la coupe sera plus nette et vous ne risquerez pas d'endommager les graines. Certaines préparations culinaires recommandent de peler les graines de raisin. Pour cela, une petite astuce, faites-les tremper quelques secondes dans de l'eau bouillante puis rafraîchissez-les sous l'eau froide. La peau devrait ainsi venir très facilement à la pointe du couteau. Les atouts nutritionnels, bien sucrés, gorgés de soleil, le raisin est le fruit du tonus et de l'énergie. Il fournit 72 kcal au 100 g, essentiellement grâce à des sucres d'utilisation rapide. Riche en jus désaltérant, il apporte des quantités intéressantes de minéraux, en particulier du potassium et des vitamines B. À noter aussi la présence de vitamines P, qui sont en fait des pigments anthocyaniques et des polyphénols, qui renforcent la résistance des vaisseaux sanguins et augmentent l'activité de la vitamine C. Ainsi, ils ont une action protectrice sur le système cardiovasculaire. Raisin blanc ou raisin noir, les propriétés vitaminiques du raisin dépendent en partie du cépage, mais aussi largement de la couleur. Le raisin noir est généralement plus riche en vitamine B que le raisin blanc. Il renferme également beaucoup plus de composés vitamine P, anthocyaniques et polyphénols. Un petit conseil, si vous avez des intestins fragiles, évitez de consommer les pépins qui sont riches en lignine, fibre plutôt irritante. Et pour finir, un peu d'histoire. Dans l'Antiquité, le suc de raisin était préconisé dans les fièvres ardentes et contre les angines. Il entrait dans la composition de l'omphacomel recommandé pour combattre la dysenterie, l'anorexie et la syncope. Et au XVIIe siècle, certains attribuaient des propriétés préservatrices contre la peste. On le vantait aussi contre les flux hépatiques. Les curuvales ont été largement prescrites au début du XXe siècle, suivies par des sujets pléthoriques dont l'alimentation habituelle était fort riche, notamment en viande et en aliments céréaliers. Elles avaient sans aucun doute une action alcalinisante, diurétique et détoxifiante efficace. Vous voilà incollable sur le raisin. À la semaine prochaine pour partir ensemble à la découverte des fruits et légumes frais.
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0: Nouveau titre pour Isa, Mieux que nous. Bienvenue sur DFM, il est
1: 9h. 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
0: Et tout de suite, le retour sur l'actualité avec Sylvie Reux. Bonjour.
2: Bonjour à tous. C'est la première réponse du ministère de l'Éducation nationale après la publication du classement PISA, classement qui a montré hier un décrochage des élèves dans de nombreux pays, dont la France. Et ce matin, Edouard Geffray dit sur TF1 vouloir inciter les enfants à lire plus. Le ministre qui annonce ainsi que des listes de lectures recommandées seront distribuées au début de chaque vacances. À noter que la mesure sera incitative et non obligatoire. L'actualité ce matin, c'est aussi ces nouvelles frappes entre États-Unis et Iran. L'armée américaine a en effet annoncé cette nuit avoir détruit 5 navires pétroliers dans la région du Golfe. Les États-Unis accusent ces bateaux de prendre part à un réseau fantôme de plusieurs milliards de dollars pour financer les gardiens de la Révolution. Téhéran a immédiatement répliqué. L'Iran dit avoir attaqué 2 bateaux américains, 8 pétroliers et 10 navires. Et conséquence de ces tensions, les prix du pétrole grimpent encore. Cette nuit, le prix du baril de Brent frôlait les 100 dollars. Et c'est dans ce contexte que Roland Lescure reçoit ce matin les distributeurs de carburant. Une réunion organisée au ministère de l'économie alors que le sans-plomb 95 s'affichait ce week-end en moyenne à 2,10€ le litre. Cet appel à gauche pour faire face à la montée du Rassemblement national. Dans une lettre dévoilée par plusieurs médias, une centaine d'élus socialistes demandent d'ouvrir la primaire PS place publique à tous les candidats déclarés de la gauche, notamment à François Ruffin, Marine Tondelier ou encore Mathieu Pigasse. Edgar Gros-Piron poussé vers la sortie. Il pourrait quitter la présidence du comité d'organisation des Jeux Olympiques des Alpes françaises 2030. Un projet en pleine crise de gouvernance depuis des mois. La décision doit être actée demain lors du bureau exécutif des Alpes 2030. Et puis en football, c'est parti pour la Ligue des Champions et ça démarre mal pour les clubs français. Le premier en lice hier soir, Lille s'est incliné devant son public face au Betis Séville 3-2. Cette première journée de Ligue des Champions qui se poursuit ce soir autour du PSG, double tenant du titre d'entrée en lice. C'est face au Slovan Bratislava au Parc des Princes. Coup d'envoi à 21h. Excellente matinée à tous.
0: Merci, vous revenez bien sûr tout à l'heure dans le rendez-vous de 10h. L'actualité, c'est aussi tout au long de la journée sur les 102.5, 105.8 et le www.dfm930.com. Tout de suite, on fait un petit point météo, 8h, 2 minutes et 30 secondes.
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0: La météo. Cette météo aujourd'hui avec encore un ciel un peu perturbé ce matin, quelques nuages blancs. Nous sommes entre 17 et 18 degrés, on va monter tranquillement à 19 degrés en fin de matinée entre Eauze, Casaubon et Barbotan. Cet après-midi, plein soleil, il fera 23 degrés à Eauze, Vic-Fezensac, Castéra-Verdusan, Géguin, Saint-Puy, 24 à Florence et à Lectoure, 24 degrés à Condon et Valence, et puis 24 degrés La Plume, La Montjoie, 23 degrés, Nérac, Mézin, Montcrabeau. Demain, jeudi, le matin, les températures sur le Grand Sud-Ouest seront au lever du jour de 9 degrés par endroit, en se rapprochant des Landes. Et puis, on aura 16 degrés en fin de matinée. L'après-midi, les villes comme Condon ou Agen auront du 24 à 25 degrés. Et la semaine se termine vendredi 11 avec le matin des valeurs de 11 à 12 degrés, 18 à 19 degrés en fin de matinée. L'après-midi de ce vendredi 11 septembre, c'est du 25 degrés attendu sur Castéra-Verdusan. 9h04.
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1: Bonjour à tous, nous fêtons Alain aujourd'hui. Alors, à quelle sauce allons-nous être mangés aujourd'hui?
2: Eh bien, Bélier, place au changement pour vous. Il y aura certainement du renouveau dans votre travail.
1: Taureau, votre ambition est suffisamment puissante pour vous permettre de soutenir des relations importantes qui assureront votre avenir.
2: Les Gémeaux, votre intelligence innée, votre intégrité, votre bon sens devraient vous assurer un beau succès.
1: Cancer, vous ressentirez le besoin de fréquenter des êtres qui ont le sens de l'aventure et des projets d'avenir définis.
2: Les Lions, vos pensées sont structurées, alors surtout ne vous laissez pas aller à des rêveries fantaisistes.
1: Vierge, vous n'avez pas le moral, vous avez tendance à réagir avec pessimisme à des projets prometteurs pourtant.
2: Les Balances, vous pourriez vous sentir irritable sans trop savoir pourquoi. Offrez-vous un espace de décompression mentale.
1: Scorpion, vous vous révélerez habile dans les débats, redoutables dans les discussions.
2: Sagittaire, votre insatisfaction vous pousse à en faire toujours plus.
1: Capricorne, les exigences du quotidien vont vous frustrer intellectuellement et bloquer votre créativité.
2: Les Verseaux, vous ferez preuve d'une exceptionnelle maturité dans votre comportement, ce qui vous permettra de tirer profit dans tout ce que vous entreprendrez.
1: Enfin, Poisson, recherchez le contact apaisant de ceux qui vous acceptent et vous apprécient comme vous êtes. Enfin, Poisson, étant très sensible au mouvement lunaire, vous aurez tendance à vous montrer plus sociable, à nouer plus facilement des relations amicales. Bonne journée à tous. Demain, vous penserez bien à fêter Inès.
3: Merci. Donc, pour l'horoscope du jour, il y en a eu pour tout le monde. Dans un instant, nous allons faire le retour de la musique, mais là, il est temps de retrouver l'événement du jour. Une histoire racontée comme tous les matins avec Pierre Bonjour.
4: Bonjour Jean-Pierre, bonjour à tous. Bonjour à vous qui nous écoutez près du Lavoir à La Roque-Saint-Cerdin sur 102.5. 9 septembre 1901, mort au château de Malromé à Saint-André-du-Bois en Gironde, du peintre, dessinateur, lithographe et illustrateur Henri de Toulouse-Lautrec. Vivant pour son art, il est devenu un peintre du post-impressionnisme, un illustrateur de l'art nouveau et un remarquable lithographe. Il a croqué le mode de vie de la bohème parisienne à la fin du 19e siècle. On le considérait comme l'âme de Montmartre, le quartier parisien où il habitait. Le musée d'Albi, sa ville natale, lui est entièrement consacré. L'équipe de TFM 930 souhaite un joyeux anniversaire à Madame Christine Rossi, maire de Le Boulin, et à Monsieur Cyril Romero, maire de Cologne. Demain sera un autre jour.
3: Merci Pierre. Allez, le retour de la musique tout de suite avec une nouvelle version pour Victoria. C'est la version single du groupe Indochine, extrait évidemment de leur dernier album et de cette grande tournée partout en France. Bonne matinée sur DFM. Ouvrez bien les oreilles. Voici le son de Indochine.

0: Victoria pour Indochine avec DFM.
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0: Après 18 ans d'absence, la troupe théâtrale de l'Estoc remonte sur les planches avec Texla, sa dernière création, forte du succès rencontré lors de deux représentations au mois de juin. C'était du côté de Montréal du Gers. Les comédiens retrouvent leur public samedi. Ça sera le 26 septembre, à 21h, dans cette même salle. La pièce raconte la vie d'une entreprise moyenne où trois cadres et quatre ouvriers travaillent sous la férule de la directrice générale, entre machines à café, repas conviviaux, moments intimes et pensées secrètes. Chacun s'exprime ce qu'il pense réellement, alors sans que les autres, évidemment, ne l'entendent. Une situation à laquelle le spectateur ne peut rester insensible. Réservez vite, donc, du côté de Montréal, du Gers, pour cette soirée théâtre le 26 septembre. C'est à 21h. Le retour de la musique se fait juste après la pause avec la photo, nouveau titre choisi par Take, 9h13.
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3: DFM, il est 7h20, je vous redonne les programmes TV, TF1, vous avez peut-être regardé La Chasse aux Monstres dans la série Tracker, France 2, premier épisode de cette nouvelle série Les Évaporés, avec Alba et Charlotte. Le Père Idéal, c'est à 22h45, un téléfilm sur la 3 des racines et des ailes en Bourgogne, telle terre de passion, sur France 4, une soirée au Vélodrome de Marseille sous l'égide de Patrick Fiori. Les plus belles voix corses débarquent à Marseille. France 5, la grande librairie, briser le silence sur M6, on n'est pas d'accord avec Julien Courbet. Canal Plus du football, c'est le PSG ce soir qui joue contre Bratislava. Arte propose un film avec Sophie Marceau et André Dussolier. Tout s'est bien passé. LCP débadoc la bataille d'Airbus. W9, l'affaire Ligonnès, enquête criminelle. Sur TMC, maison de retraite, le film. Sur TFX, les experts du ménage. L'histoire de Dominique et ses voisins. Sur ses stars, Crazy Joe, le film. Sur T18, face à face, Redemption, la série. Gulli propose la série My Giver. TF1 série film Seven, le film est Brad Pitt et Morgan Freeman. Sur l'équipe, la grande soirée de la Ligue des Champions, là aussi le PSG. Sur Sister, Kaamelott, RMC Story, Les Municipaux, Trop c'est trop, le film des Chevaliers du Fiel, hein, Eric Carrière et Francis Ginibre. Sur RMC Découverte, Flix Story, Police Municipale et Cold Case, les affaires classées. Le premier épisode, ça s'appelle Les Liens du Sang, à 21h10. Dans un instant, c'est le retour de la musique. On va aussi faire, bien sûr, le rendez-vous info avec le rendez-vous info avec Jean-Marc à partir de 9h30. Et puis, on fera aussi un petit retour sur le prénom du jour avec Valérie, juste après ça.
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3: Aujourd'hui, 9 septembre, bonjour Alain. Alain est chevaleresque, il allie à merveille le charme et la puissance. Il est doté d'une autorité naturelle et mène ses troupes sans être trop tyrannique. Alain est aussi un idéaliste qui souhaite accomplir de grandes choses pour rendre le monde meilleur. Il a une bonne opinion de lui-même et peut se montrer légèrement orgueilleux. Mais il est aussi courageux et honnête. Il respecte les plus faibles et n'hésite pas à prendre leur défense. Il aime les personnalités sans travers ni vice et ne supporte pas les mesquineries. Il est aussi assez timide, contrairement à ce que laisse penser sa carapace d'assurance et la force de son regard. Alain ne voit pas toujours très bien ce qui se passe sous son nez. Si une femme cherche à le charmer, il vaut mieux qu'elle ne prenne pas trop de gants et qu'elle ne se montre pas trop timide. Une fois son attention captée, le natif peut être très romantique et affectueux. Attention à la jalousie, Alain aime plaire et charmer. Il a toutefois des valeurs et son besoin de reconnaissance et d'attention s'arrête s'il s'aperçoit qu'il risque de blesser son amoureuse. Couleur sera le orange, bonne journée.

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3: Très belle journée. Alors que leur procès a été ajourné le 27 août dernier à Tarbes pour investigation supplémentaire, l'un des deux frères suspecté d'avoir exploité des travailleurs marocains en France a demandé sa remise en liberté hier devant la chambre de l'instruction de la cour d'appel de Pau. Il est avec trois autres personnes poursuivies pour traite d'êtres humains, escroquerie en bande organisée et travail dissimulé. La chambre de l'instruction se prononcera sur sa demande mardi prochain. Direction la case tribunal pour un homme de 59 ans, interpellé samedi dernier rue Jules Soulet à Tarbes après avoir tiré avec un fusil de chasse. Selon son témoignage, il aurait voulu intimider un marginal qui l'importunait et le menaçait régulièrement. Placé en détention provisoire, le quinquagénaire a été placé en détention provisoire dans l'attente de son procès programmé le 20 octobre. Nos confrères de la Nouvelle République des Pyrénées s'intéressent une nouvelle fois à la venue du pape Léon XIV les 26 et 27 septembre prochains à Lourdes. Une visite qui représente un défi logistique et financier pour le sanctuaire, avec un coût qui devrait avoisiner les 3,7 millions d'euros. Pour en supporter la charge, un appel aux dons a été lancé. Le soulagement des associations de protection de la nature, le grand tétras vient d'être classé sous le statut d'espèce protégée en France. Le lagopède alpin est désormais également protégé. Le grand tétras, donc présent dans les Pyrénées, est menacé d'extinction et ne pourra donc plus être chassé. Selon la LPO, la Ligue de protection des oiseaux, la baisse de la population du grand tétras est de près de 80% depuis les années 60. L'an dernier, l'Observatoire du Parc National des Pyrénées avait comptabilisé 343 mâles sur son territoire et à 0,6 le nombre de jeunes par poule. Et puis, plus de 1000 postes sont actuellement à pourvoir dans les secteurs de la santé en Occitanie. 1065 pour être précis dans les secteurs médical, paramédical et social. Une campagne de recrutement lancée par l'agence ADECO Médicale dans la région. Médecins, infirmiers ou aides-soignants sont recherchés, tout comme des auxiliaires de vie, des puéricultrices, des préparateurs en pharmacie ou bien encore des techniciens de laboratoire.
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5: La météo sur DFM avec tout d'abord la météo pour cet après-midi. Alors on va rester avec quelques nuages en se rapprochant de Mirande. Sinon c'est un ciel bleu attendu entre Condom, Agen, Nérac, Auch et Vic-Fezensac. La moyenne de température aujourd'hui 23 degrés. Cette nuit on aura une nuit étoilée. Des températures qui pourraient redescendre entre 9 et 10 degrés. On les retrouvera demain matin près de Casaubon. Le ciel est légèrement voilé, il fera 16 degrés à midi à Vannes-sur-Bise avec du soleil. L'après-midi, c'est très ensoleillé puisqu'on dépasse les 25 degrés à Castéra-Verduzan, à Agen et Nérac. Vendredi après-midi, eh bien on continue, hein, ça reste très ensoleillé. Température qui continue de prendre un petit degré de plus, 26 degrés attendus sur la région pour les jours à venir. Alors si on regarde pour samedi après-midi, du soleil, 27 degrés attendus vers 16h entre Lectoure, Florence, Agen, Nérac. Dimanche, il fera beau aussi avec des températures de 30 degrés ce dimanche à Castéra-Verduzan, Géguin et Saint-Puy. Lundi prochain, nous aurons l'après-midi 29 à 30 degrés. Vous voyez que le soleil réchauffe l'atmosphère de plus en plus. La semaine prochaine, on sera sur du 30 à 31 degrés pour le mardi. Et ça, c'est pour le mardi 15 septembre. Pour le 16 septembre, mercredi prochain, eh bien, on a toujours, pour l'instant, du soleil avec 27, 28 et 29 degrés. 9h passées de 37 minutes. 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
1: Pour faire suite à notre podcast sur l'aquariophilie, nous allons vous parler des stars du domaine, bien malgré eux, les poissons rouges. Qui n'a jamais eu ou jamais connu le fameux bubule qui tourne en rond dans son bocal? Beaucoup de Français ont cette vision erronée du Carassus auratus, alias le poisson rouge, dans une boule en verre sur la table du salon. Mais les humains poussent le bouchon un peu trop loin avec Maurice et ses copains.
2: Souvent vendu en poche à l'animalerie ou même gagné à la fête foraine du coin, sachez que ces pauvres poissons sont victimes de leur succès et de leur résistance. Ils sont d'origine asiatique et sont élevés depuis des centaines d'années pour avoir toutes les couleurs, toutes les formes et toutes les particularités possibles. Du poisson rouge classique au black moor et ses gros yeux globuleux, il y a plusieurs centaines d'années de modifications génétiques pour plaire au plus grand nombre d'amoureux de l'espèce.
1: Ayant connu un succès fou en France comme partout dans le monde, il y en a plus de 33 millions à nager dans les aquariums des foyers français, selon le site actu.fr, selon une étude de 2017. Ce qui détrône largement le chat dans les classements, qui sont eux 13 millions.
2: Malgré notre amour flagrant pour nos amis à écailles, les poissons, et plus particulièrement les poissons rouges, cela reste les animaux les plus maltraités. Victimes de leur bonne bouille et de leur résistance à beaucoup de paramètres d'eau, ils sont souvent détenus en boule en verre. Le fameux aquarium boule, qui était un must-have dans toutes les animaleries jusqu'en 2022, est désormais interdit à la vente par la plupart des fournisseurs en matériel d'aquariophilie, comme AgroBioser. Ce genre de bocal rond ne respecte pas les besoins fondamentaux des poissons rouges.
1: Pas assez de place pour nager, un espace bien trop petit pour se développer, rien ne va dans ce genre de boule qui déforme même la vision des poissons, ce qui les rend petit à petit fous. Ce n'est pas rare d'entendre parler de Bubule le poisson, qui a sauté hors de l'eau, sans doute pour mettre fin à son calvaire. Les poissons sont des animaux sensibles au même titre que les chiens, les hamsters, les moutons, bref, ils méritent eux aussi d'être considérés comme des êtres vivants et pas de la décoration.
2: Pour un poisson rouge classique, aussi appelé comète, il est nécessaire de lui fournir au moins 100 litres d'eau pour qu'il puisse nager et grandir correctement. Un poisson rouge peut mesurer jusqu'à 30 cm de long. Les poissons rouges sont grégaires et ont un besoin de compagnie, donc un minimum de 200 litres. Pour deux poissons rouges, un aquarium boule n'est définitivement pas adapté pour eux et ils se retrouvent souvent nanifiés et malades suite à leur courte vie dans moins de 10 litres d'eau. Un carassin peut vivre plus de 20 ans dans de bonnes conditions au lieu de souvent quelques jours ou quelques mois dans un petit bocal.
1: Même si on vous dit « mon poisson a vécu plusieurs années en bocal, tout va bien !» Non, dans tous les cas, c'est comme si on vous forçait à vivre enfermé dans votre salle de bain toute votre vie. Vous allez survivre, mais à quel prix?
2: Un bassin extérieur est donc la meilleure façon d'offrir une belle vie à vos amis. C'est donc beaucoup de préparation et d'espace pour garantir leur bien-être. Attention aux abandons sauvages dans les lacs ou les rivières. C'est complètement interdit. Ils peuvent devenir invasifs car très résistants et adaptés à la température de nos eaux. Ils hivernent même en attendant le retour des beaux jours.
1: En définitive, n'adoptez pas un poisson rouge pour faire plaisir à vos enfants. Comme pour un chien, l'arrivée des poissons dans votre vie doit être préparée, réfléchie, pour que tout le monde en profite au maximum dans le respect du bien-être animal. Pour plus d'infos, rendez-vous sur le site internet de l'association française du poisson rouge, lepoissonrouge.org.
2: Vous pouvez nous retrouver sur les réseaux.
1: Moi c'est Nelly de Wolfie Pet Eating.
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10: Dans un instant, on va retrouver une dernière fois ce matin Sophie pour les fruits et légumes frais qui nous parle tout simplement aujourd'hui du raisin. Et vous la retrouvez aussi sur le www.dfm930.com. Les commerces prendront l'air le temps d'un week-end à Lectoure. C'est la Cal32 qui organise une première édition gratuite au cœur de Lectoure samedi 12 et dimanche 13 septembre. Commerçants et artisans sont invités à créer une rue commerçante à ciel ouvert. L'association des commerçants et artisans de Lectoure a investi les rues pour aller à la rencontre des habitants et des visiteurs. Alors, nouveauté de rentrée, dernière pépite d'été, sélection particulière, démonstration, savoir-faire, service, etc., etc. Une rue à ciel ouvert, les commerçants locaux situés dans la rue adjacente ou dans d'autres quartiers pourront également bénéficier d'un emplacement rue nationale afin d'y installer un stand éphémère. Alors, faut savoir que la CAL vous attend. Les informations pratiques concernant l'installation et l'organisation de ces deux journées sont au 05 62 28 70 85 et par mail à cal32lectoure@gmail.com. Voilà, ça sera le 12 et le 13 septembre. C'est ce que l'on lit ce matin dans la dépêche du midi. Les commerçants prendront l'air le temps d'un week-end, histoire de sortir dans la rue, si le beau temps, bien sûr, fait partie de cette journée. Et on sait que vous nous écoutez aussi sur Lectoure, sur les 105.8. On vous souhaite une belle journée, si vous êtes commerçant dans le secteur là-bas. Dans 10 minutes, il sera 10h.
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10: Rebonjour Sophie.
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11: Bonjour, aujourd'hui dans ma chronique Fraîche Attitude, je vais vous parler du fruit de l'automne par excellence, le raisin. Les variétés de raisin de table, comme celles de raisin de cuve, appartiennent presque exclusivement à l'espèce Vitis vinifera, une liane pouvant vivre très longtemps. En France, la production est concentrée dans le sud du pays. On y cultive principalement le muscat de Hambourg et l'Alphonse Lavallée pour les variétés noires et le chasselas pour les variétés blanches. La récolte est effectuée uniquement à la main, de septembre à octobre, pour le raisin de table. Dans le sud-ouest, le Tarn-et-Garonne assure 29% de la production nationale de raisin pour le marché du frais. Le chasselas domine dans ce département avec 75% de la production nationale. Muscat et chasselas bénéficient tous deux d'une appellation d'origine contrôlée, AOC, notamment le fameux chasselas de Moissac, qui a été le premier fruit en France à bénéficier de l'AOC en 1971. Comment le choisir et le conserver ? La prune est le léger voile blanc qui recouvre les graines de certaines variétés de raisin. Ce voile est en fait constitué de petites paillettes de cire que le fruit émet naturellement en grossissant afin de se protéger de la chaleur. Très fragile, s'enlevant au moindre frottement, la prune par sa présence est un gage de fraîcheur du fruit. Le raisin peut se conserver 5 jours dans le bac à légumes du réfrigérateur, enveloppé dans son sac, en papier bien sûr. Pour le déguster, un simple passage sous l'eau du robinet, puis égouttage suffisent avant la dégustation du fruit. Si vous devez le séparer en petites grappes, utilisez des ciseaux, la coupe sera plus nette et vous ne risquerez pas d'endommager les graines. Certaines préparations culinaires recommandent de peler les grains de raisin. Pour cela, une petite astuce, faites-les tremper quelques secondes dans de l'eau bouillante, puis rafraîchissez-les sous l'eau froide. La peau devrait ainsi venir très facilement à la pointe du couteau. Les atouts nutritionnels, bien sucrés, gorgés de soleil, le raisin est le fruit du tonus et de l'énergie. Il fournit 72 kcal au 100 g, essentiellement grâce à des sucres d'utilisation rapide. Riche en jus désaltérant, il apporte des quantités intéressantes de minéraux, en particulier du potassium et des vitamines B. À noter aussi la présence de vitamines P, qui sont en fait des pigments anthocyaniques et des polyphénols, qui renforcent la résistance des vaisseaux sanguins et augmentent l'activité de la vitamine C. Ainsi, ils ont une action protectrice sur le système cardiovasculaire. Raisin blanc ou raisin noir. Les propriétés vitaminiques du raisin dépendent en partie du cépage, mais aussi largement de la couleur. Le raisin noir est généralement plus riche en vitamine B que le raisin blanc. Il renferme également beaucoup plus de composés vitamine P, anthocyaniques et polyphénols. Un petit conseil, si vous avez des intestins fragiles, évitez de consommer les pépins qui sont riches en lignine, fibres plutôt irritantes. Et pour finir, un peu d'histoire. Dans l'Antiquité, le suc de raisin était préconisé dans les fièvres ardentes et contre les angines. Il entrait dans la composition de l'omphacomel recommandé pour combattre la dysenterie, l'anorexie et la syncope. Et au XVIIe siècle, certains attribuaient des propriétés préservatrices contre la peste. On le vantait aussi contre les flux hépatiques. Les cures uvales ont été largement prescrites au début du XXe siècle, suivies par des sujets pléthoriques dont l'alimentation habituelle était fort riche, notamment en viande et en aliments céréaliers. Elles avaient sans aucun doute une action alcalinisante, diurétique et détoxifiante efficace. Vous voilà incollable sur le raisin. À la semaine prochaine pour partir ensemble à la découverte des fruits et légumes frais.
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chroniqueuse et des reportages. Notre chroniqueuse, ça sera Cindy Trier. Il est 10h, passez une belle journée. Attention, quelques coupures d'émetteurs ce matin entre 10h30 et midi peut-être pour un petit entretien sur le réseau. Mais ça va revenir très vite. Mais vous pouvez retrouver le son sur le www.dfm930.com. À demain 7h.

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1: Bonjour à tous. Face à la montée des prix des carburants, Roland Lescure reçoit ce matin les distributeurs de carburant. Une réunion organisée au ministère de l'économie alors que le samplon 95 s'affichait ce week-end en moyenne à 2,10€ le litre. Et la situation ne devrait pas s'arranger alors que les tensions s'aggravent encore au Moyen-Orient. L'armée américaine a en effet annoncé cette nuit avoir détruit 5 navires pétroliers dans la région du Golfe. Les États-Unis accusent ces bateaux de prendre part à un réseau fantôme de plusieurs milliards de dollars pour financer les gardiens de la Révolution. Téhéran a immédiatement répliqué. L'Iran dit avoir attaqué 2 bateaux américains, 8 pétroliers et 10 autres navires. Dans le reste de l'actualité, le gouvernement toujours à la recherche d'économies, en pleine préparation du budget, et Sébastien Lecornu envisage de diminuer l'indemnité des ministres et des conseillers des cabinets ministériels. C'est en tout cas ce qu'annonce BFM TV. Il s'agirait d'une baisse de l'ordre de 10%, une mesure avant tout symbolique. La dernière diminution de l'indemnité des ministres remonte à 2012, lorsque François Hollande avait officiellement baissé de 30% leur salaire. Le procès en appel des assistants d'eurodéputés du Modem. Il débute aujourd'hui devant la cour d'appel de Paris. François Bayrou et 10 anciens cadres du parti centriste sont jugés pour détournement de fonds. Un dossier vieux de 10 ans dans lequel l'ex-premier ministre avait été relaxé en première instance. 27 recommandations pour qu'il n'y ait plus jamais d'autre affaire Le Squarnec en France. La mission flash de l'Assemblée nationale a rendu ses conclusions hier. Elle pointe notamment des défaillances systémiques dans la prévention et la détection des infractions sexuelles commises par des professionnels de santé. Parmi les suggestions, un retirer le droit d'exercer aux professionnels de santé condamnés pour des délits ou crimes sexuels, ou encore la création de cellules de recueil de signalement indépendantes de la hiérarchie dans chaque établissement de santé. Et puis du foot ce soir avec la suite de la Ligue des Champions, le PSG entre en lice. Le Paris Saint-Germain qui affronte au Parc des Princes le Slovan Bratislava à 21h. Et hier, Lille a perdu sur sa pelouse contre le Betis Séville 3-2. Excellente matinée à tous.
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2: Une salle de pilates réformeurs a ouvert récemment à Vic-Fezensac. Pour nous en parler, Sabine Sandry.
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2: Sabine, bonjour.
3: Bonjour, professeure de yoga depuis 7 ans sur Hoc, coach sportif et enseignante de pilates réformeurs. J'ai aussi une collaboratrice, Caroline Héroux, qui est coach sportif et enseignante de pilates sur tapis depuis 14 ans et aussi enseignante de pilates réformeurs.
2: Vous ouvrez à Vic-Fezensac une salle de pilates réformeurs, justement. Alors le pilates, on connaît un petit peu, mais le pilates réformeur un peu moins. De quoi s'agit-il ?
3: Alors le pilates réformeur est une pratique sur une machine équipée de sangles, de ressorts, d'une barre, d'un chariot mobile. Et dans cette salle, en plus, on a rajouté des tours pour varier les exercices, enrichir les exercices. Le pilates réformeur apporte une résistance et un guidage au mouvement. On peut adapter très précisément l'intensité en fonction des personnes et de leur objectif, ce qui n'est pas le cas sur une pratique de pilates sur tapis. Donc là, on va vraiment chercher un petit peu plus loin, aller toucher les muscles profonds et aller vraiment atteindre des objectifs un peu plus poussés, quoi. On va travailler aussi bien la force, la mobilité, la souplesse, la posture du dos, parce qu'on a tendance à être toujours rabâchi vers l'avant avec la télé, les téléphones portables. Et là, on va redresser et on va travailler l'équilibre. On va solliciter les muscles profonds et les stabilisateurs, les abdos profonds, le dos, plancher pelvien, sont quand même négligés dans la plupart des activités sportives. Le pilates réformeur permet également de corriger les déséquilibres posturaux liés à la sédentarité et au travail de bureau. Intéressant en fait avec les machines, c'est que ça touche vraiment toutes les personnes. Et en plus, ça va toucher même les grands sportifs comme les gens qui font du tennis, qui en fait sollicitent toujours que le même côté. Et avec en fait un pilates réformeur, on va pouvoir remédier justement à ces sports qui sont déséquilibrés, quoi, comme le golf entre autres aussi. Et il y en a plein d'autres.
2: Alors comment se déroule un cours type et à quelle fréquence doit-on pratiquer les séances ?
3: Alors, en général, quand on reçoit les personnes, on leur montre déjà la machine, les résistances, comment elles se positionnent sur la machine, la sécurité, parce que c'est vrai qu'on peut partir dans tous les sens très très vite. Donc, on leur donne toutes les références pilates. On ne fait pas du pilates. Quand on commence le cours, on va d'abord travailler la mobilité, travailler un échauffement, et puis après, on va donc rentrer dans les séances, mettre un peu plus de résistance, renforcer un peu plus profondément. Et fréquence des séances, alors moi j'ai des sportifs qui viennent et qui veulent plutôt travailler la mobilité, la souplesse, la récupération musculaire. Donc ces personnes-là vont venir qu'une fois tous les 15 jours.
2: Oui.
3: Mais après, il y a des personnes qui viennent, j'ai une dame qui vient d'accoucher, elle vient deux fois par semaine parce qu'elle veut atteindre son objectif. Donc c'est une question en fait d'assiduité et d'objectif.
2: Pour en savoir plus et pour vous contacter, comment peut-on faire ?
3: Alors j'ai un site Google, c'est Sabine Yoga Sadhana, et en fait il y a une petite icône en haut sur mon site où, bon, il y a la partie yoga puisque ça fait 7 ans que je fais du yoga, mais il y a aussi une partie pilates réformeur où il y a le numéro de Caroline Héroux, mon numéro de téléphone, le planning. Mais il faut savoir que le planning, il n'est pas figé. Nous, on souhaite vraiment adapter nos horaires aux personnes qui vont venir. Il faut nous contacter, il faut vraiment pas hésiter à nous contacter. De toute façon, on est deux et on est tous les jours à cette salle. 8 rue Victor Hugo, à Vic-Fezensac.
2: Sabine, on vous remercie.
3: Merci.
2: Nous étions en compagnie de Sabine Sandry qui nous parlait de la nouvelle salle de pilates réformeur.
3: Merci à vous.
2: À Vic-Fezensac.
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0: club de karting et qui cherchait un sponsor.
1: Donc, quand tu penses qu'il y avait des histoires, d'ailleurs. Salut Guillaume.
2: Merci.
3: Bonjour.
0: Salut Guillaume.
2: Salut Guillaume.
0: Salut Guillaume. Merci d'avoir appelé ce matin. T'as écouté la radio ou c'est quelqu'un qui t'a envoyé un message?
3: Je vais pas vous mentir, j'ai reçu énormément d'appels ce matin, je n'étais pas forcément rassuré, je suis préparé à du travail. Ouais. Et j'ai reçu un petit appel de proche et de moins proche, et on m'a dit appel sur la radio, appel sur la radio.
2: C'est génial.
0: Bon Guillaume, tu cherches des sponsors pour continuer en fait ta carrière et surtout ta saison en karting, c'est ça?
3: Alors tout à fait, pas forcément qu'en karting. J'ai 28 ans et ça fait plusieurs années que je fais du karting. Et mon gros objectif c'était de passer en voiture et de faire éventuellement une carrière. Et j'ai pu piloter une Formule 1 l'année dernière en finissant deuxième du début de champ. Et j'ai tout le lors de ma vie.

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2: Appel à la vigilance lancé par la mairie de Loueil dans les Hautes-Pyrénées après le signalement d'individus ce week-end. Des hommes qui, sous prétexte d'une panne de voiture, auraient démarché plusieurs habitants. Selon certains témoignages, ces individus auraient eu une attitude agressive. La ville invite les habitants à rester vigilants et à ne pas laisser entrer d'inconnus chez soi. Appel à témoins lancé en Haute-Adour après le vol d'un véhicule de dépannage dans un garage de Bagnères-de-Bigorre. Un Toyota Land Cruiser avec des stickers garage Laloubert. Un vol commis dans la nuit de samedi à dimanche. Un appel à témoins lancé par le garage sur les réseaux sociaux qui en appelle également aux images de vidéosurveillance voisines pour faciliter l'enquête. Bientôt la fin de la galère si vous souhaitez vous rendre à Pontac en février dernier. Un glissement de terrain avait coupé la départementale 936, l'axe qui relie Haussin et Pontac. Le réseau d'eau impacté par ce glissement a été entièrement établi. Reste désormais à réaliser la réfection de la chaussée. Ce devrait être chose faite en ce mois de septembre avant une réouverture programmée début octobre. Et puis nos confrères d'actu.fr s'intéressent aux chantiers de rénovation actuellement en cours sur le domaine du Grand Tourmalet versant Barège avec la cure de jouvence de l'établissement La Laquette, un restaurant qui sera accessible depuis la future télécabine de Tournaboupe. Le chantier concerne la rénovation de la façade de l'établissement qui peut accueillir jusqu'à 300 personnes. Des travaux programmés l'an dernier mais qui n'avaient pas pu être réalisés en raison des mauvaises conditions météo.

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3: Et si on parlait autisme, les difficultés d'analyse en fait cognitive qui peuvent rendre complexe une identification précise de ce qui est ressenti. Alors c'est un peu compliqué comme le titre que je vous propose aujourd'hui, mais évidemment je vais clarifier. Ce qui est important de savoir, c'est que chez certaines personnes avec autisme, il peut exister des difficultés à décoder des signaux internes du corps, à mettre en fait des mots sur une sensation ou à faire un lien tout simplement entre un ressenti physique et une émotion. Par exemple, je suis en colère, ben, j'ai un peu chaud, je transpire, je ne suis pas forcément bien, je ne comprends pas ce que je ressens. Et ben, l'objectif en fait, de cette petite émission d'aujourd'hui, c'est de rapprocher en fait, ce phénomène ressenti physique et émotion à des difficultés d'interoception. Voilà. L'autisme en fait, est une perception, on l'a déjà abordé, hein, des informations provenant de l'intérieur du corps. Et la particularité de l'autisme, c'est qu'on n'est pas toujours en capacité de s'interroger et d'interroger en fait ce que l'on ressent, la douleur, la faim, la fatigue et l'inconfort. Ce que je voulais vraiment préciser, c'est que dans l'autisme, il n'y a pas d'absence de ressenti, hein. Il est bien là, au contraire même. Mais certaines personnes avec autisme peuvent ressentir des sensations de manière très intense, mais avoir du mal à les analyser et surtout à les hiérarchiser, et même à les communiquer. Donc ça entraîne des décalages entre l'intensité réelle d'un inconfort, d'un ressenti et la façon dont celui-ci est exprimé. Donc du coup, le trouble du comportement qui va en découler peut nous mettre en difficulté en tant qu'adulte. Voilà, donc retenons surtout aujourd'hui ça, cette particularité, cette différence, cette entre guillemets immaturité un petit peu cognitive, mais qui est porteuse d'informations et que nous devrons à terme savoir décoder. Donc je vous retrouve le mois prochain pour encore une belle émission qui sera vraiment axée cette fois-ci sur cette immaturité cognitive et surtout cet indicateur par rapport à la douleur, inconfort physique ou surcharge sensorielle. À bientôt.
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0: 8 pétroliers et 10 autres navires. Dans le reste de l'actualité, le gouvernement toujours à la recherche d'économies, en pleine préparation du budget, et Sébastien Lecornu envisage de diminuer l'indemnité des ministres et des conseillers des cabinets ministériels. C'est en tout cas ce qu'annonce BFM TV. Il s'agirait d'une baisse de l'ordre de 10%, une mesure avant tout symbolique. La dernière diminution de l'indemnité des ministres remonte à 2012, lorsque François Hollande avait officiellement baissé de 30% leur salaire. Le procès en appel des assistants d'eurodéputés du Modem. Il débute aujourd'hui devant la Cour d'appel de Paris. François Bayrou et 10 anciens cadres du parti centriste sont jugés pour détournement de fonds. Un dossier vieux de 10 ans dans lequel l'ex-premier ministre avait été relaxé en première instance. 27 recommandations pour qu'il n'y ait plus jamais d'autre affaire Le Squarneck en France. La mission flash de l'Assemblée nationale a rendu ses conclusions hier. Elle pointe notamment des défaillances systémiques dans la prévention et la détection des infractions sexuelles commises par des professionnels de santé. Parmi les suggestions, un retirer le droit d'exercer aux professionnels de santé condamnés pour des délits ou crimes sexuels, ou encore la création de cellules de recueil de signalements indépendantes de la hiérarchie dans chaque établissement de santé. Et puis du foot ce soir avec la suite de la Ligue des Champions, le PSG entre en lice, le Paris Saint-Germain qui affronte au Parc des Princes le Slovan Bratislava à 21h. Et hier, Lille a perdu sur sa pelouse contre le Betis Séville 3-2. Excellente matinée à tous.
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1: Les prévisions météo pour cet après-midi en ce mercredi 9 septembre. Temps très peu nuageux. On retrouve pas mal de soleil. Température entre 24 et 25 degrés. Demain, jeudi, pareil, nous aurons une très belle après-midi, très ensoleillée, avec 25 à 26 degrés entre Condon, Auch, Agen, Nérac, Mont-de-Marsan et Tarbes. Excellent après-midi sur DFM.

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1: Bonjour à tous, voici le programme sportif du week-end. Samedi 12 septembre, toutes les catégories filles et garçons. 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U11, entente. Journée d'accueil départementale à 10h30 au stade Jean-Jacques Flassayer. U13, les deux équipes. Journée d'accueil départementale à 10h30 à Vic-Fezensac. U15, entente. 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
12: Préparateur drive à Condon, ouvrier agroalimentaire en CDI à Condon, garde d'enfants à domicile en CDI à Condon et conducteur de silos de céréales en CDI à Condon. 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Vendeur en boulangerie-pâtisserie en CDI à Vic-Fezensac, mécanicien en CDI à Vic-Fezensac, conducteur PL en CDI à Castelnau-d'Auzan, La Barrère, dépanneur frigoriste ou chauffagiste en CDI à Géguin, 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
2: Une salle de pilates réformeurs a ouvert récemment à Vic-Fezensac. Pour nous en parler, Sabine Sandry.
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2: Sabine, bonjour.
3: Bonjour, professeure de yoga depuis 7 ans sur Hol, coach sportif et enseignante de pilates réformeurs. J'ai aussi une collaboratrice, Caroline Héroux, qui est coach sportif et enseignante de pilates sur tapis depuis 14 ans et aussi enseignante de pilates réformeurs.
2: Vous ouvrez à Vic-Fezensac une salle de pilates réformeurs, justement. Alors le pilates, on connaît un petit peu, mais le pilates réformeur un peu moins. De quoi s'agit-il ?
3: Alors, le pilates réformeur est une pratique sur une machine équipée de sangles, de ressorts, d'une barre, d'un chariot mobile. Et dans cette salle, en plus, on a rajouté des tours pour varier les exercices, enrichir les exercices. Le pilates réformeur apporte une résistance et un guidage au mouvement. On peut adapter très précisément l'intensité en fonction des personnes et de leur objectif, ce qui n'est pas le cas sur une pratique de pilates sur tapis. Donc là, on va vraiment chercher un petit peu plus loin, aller toucher les muscles profonds et aller vraiment atteindre des objectifs un peu plus poussés, quoi. On va travailler aussi bien la force, la mobilité, la souplesse, la posture du dos, parce qu'on a tendance à être toujours rabâchi vers l'avant avec la télé, les téléphones portables. Et là, on va redresser et on va travailler l'équilibre. On va solliciter les muscles profonds et les stabilisateurs, les abdos profonds, le dos, plancher pelvien, sont quand même négligés dans la plupart des activités sportives. Le pilates réformeur permet également de corriger les déséquilibres posturaux liés à la sédentarité et au travail de bureau. Intéressant en fait avec les machines, c'est que ça touche vraiment toutes les personnes. Et en plus, ça va toucher même les grands sportifs comme les gens qui font du tennis, qui en fait sollicitent toujours que le même côté. Et avec en fait un pilates réformeur, on va pouvoir remédier justement à ces sports qui sont déséquilibrés, quoi, comme le golf entre autres aussi. Et il y en a plein d'autres.
2: Alors comment se déroule un cours type et à quelle fréquence doit-on pratiquer les séances ?
3: Alors, en général, quand on reçoit les personnes, on leur montre déjà la machine, les résistances, comment elles se positionnent sur la machine, la sécurité, parce que c'est vrai qu'on peut partir dans tous les sens très très vite. Donc, on leur donne toutes les références pilates, on ne fait pas du pilates. Quand on commence le cours, on va d'abord travailler la mobilité, travailler un échauffement, et puis après, on va donc rentrer dans les séances, mettre un peu plus de résistance, renforcer un peu plus profondément. Et fréquence des séances, alors moi j'ai des sportifs qui viennent et qui veulent plutôt travailler la mobilité, la souplesse, la récupération musculaire. Donc ces personnes-là vont venir qu'une fois tous les 15 jours.
2: Oui.
3: Mais après, il y a des personnes qui viennent, j'ai une dame qui vient d'accoucher, elle vient deux fois par semaine parce qu'elle veut atteindre son objectif. Donc c'est une question en fait d'assiduité et d'objectif.
2: Pour en savoir plus et pour vous contacter, comment peut-on faire ?
3: Alors j'ai un site Google, c'est Sabine Yoga Sadhana, et en fait il y a une petite icône en haut sur mon site où, bon, il y a la partie yoga puisque ça fait 7 ans que je fais du yoga, mais il y a aussi une partie pilates réformeur où il y a le numéro de Caroline Héroux, mon numéro de téléphone, le planning. Mais il faut savoir que le planning, il n'est pas figé. Nous, on souhaite vraiment adapter nos horaires aux personnes qui vont venir. Il faut nous contacter, il ne faut vraiment pas hésiter à nous contacter. De toute façon, on est deux et on est tous les jours à cette salle. 8 rue Victor Hugo, à Vic-Fezensac.
2: Sabine, on vous remercie.
3: Merci.
2: Nous étions en compagnie de Sabine Sandry qui nous parlait de la nouvelle salle de pilates réformeur.
3: Merci à vous.
2: À Vic-Fezensac.
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1: Les prévisions météo pour cet après-midi, en ce mercredi 9 septembre, temps très peu nuageux. On retrouve pas mal de soleil. Température entre 24 et 25 degrés. Demain, jeudi, pareil, nous aurons une très belle après-midi, très ensoleillée, avec 25 à 26 degrés entre Condon, Auch, Agen, Nérac, Mont-de-Marsan et Tarbes. Excellent après-midi sur DFM.
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2: Bonjour à tous, voici le programme sportif du week-end. Samedi 12 septembre, toutes les catégories filles et garçons. 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
2: Bonjour à tous, voici le programme sportif du week-end. 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
1: Bonjour à tous, voici le programme sportif du week-end. 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
2: Appel à la vigilance lancé par la mairie de Loueil dans les Hautes-Pyrénées après le signalement d'individus ce week-end. Des hommes qui, sous prétexte d'une panne de voiture, auraient démarché plusieurs habitants. Selon certains témoignages, ces individus auraient eu une attitude agressive. La ville invite les habitants à rester vigilants et à ne pas laisser entrer d'inconnus chez soi. Appel à témoins lancé en Haute-Adour après le vol d'un véhicule de dépannage dans un garage de Bagnères-de-Bigorre. Un Toyota Land Cruiser avec des stickers garage Laloubert. Un vol commis dans la nuit de samedi à dimanche. Un appel à témoins lancé par le garage sur les réseaux sociaux qui en appelle également aux images de vidéosurveillance voisines.

0: restaurant La Laquette, un restaurant qui sera accessible depuis la future télécabine de Tournaboup. Le chantier concerne la rénovation de la façade de l'établissement qui peut accueillir jusqu'à 300 personnes. Des travaux programmés l'an dernier mais qui n'avaient pas pu être réalisés en raison des mauvaises conditions météo.
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5: Et si on parlait autisme, les difficultés d'analyse en fait cognitive qui peuvent rendre complexe une identification précise de ce qui est ressenti. Alors c'est un peu compliqué comme le titre que je vous propose aujourd'hui, mais évidemment je vais clarifier. Ce qui est important de savoir, c'est que chez certaines personnes avec autisme, il peut exister des difficultés à décoder des signaux internes du corps, à mettre en fait des mots sur une sensation ou à faire un lien tout simplement entre un ressenti physique et une émotion. Par exemple, je suis en colère, j'ai un peu chaud, je transpire, je ne suis pas forcément bien, je ne comprends pas ce que je ressens. Et l'objectif en fait de cette petite émission d'aujourd'hui, c'est de rapprocher en fait ce phénomène ressenti physique et émotion à des difficultés d'interoception. Voilà, l'autisme en fait est une perception, on l'a déjà abordé, des informations provenant de l'intérieur du corps. Et la particularité de l'autisme, c'est qu'on n'est pas toujours en capacité de s'interroger et d'interroger en fait ce que l'on ressent, la douleur, la faim, la fatigue et l'inconfort. Ce que je voulais vraiment préciser, c'est que dans l'autisme, il n'y a pas d'absence de ressenti, il est bien là, au contraire même. Mais certaines personnes avec autisme peuvent ressentir des sensations de manière très intense, mais avoir du mal à les analyser et surtout à les hiérarchiser, et même à les communiquer. Donc ça entraîne des décalages entre l'intensité réelle d'un inconfort, d'un ressenti et la façon dont celui-ci est exprimé. Donc du coup, le trouble du comportement qui va en découler peut nous mettre en difficulté en tant qu'adulte. Voilà, donc retenons surtout aujourd'hui ça, cette particularité, cette différence, cette entre guillemets immaturité un petit peu cognitive, mais qui est porteuse d'informations et que nous devrons à terme savoir décoder. Donc je vous retrouve le mois prochain pour encore une belle émission et qui sera vraiment axée cette fois-ci sur cette immaturité cognitive et surtout cet indicateur par rapport à la douleur, inconfort physique ou surcharge sensorielle. À bientôt.
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1: Pour faire suite à notre podcast sur l'aquariophilie, nous allons vous parler des stars du domaine, bien malgré eux, les poissons rouges. Qui n'a jamais eu ou jamais connu le fameux bubule qui tourne rond dans son bocal? Beaucoup de Français ont cette vision erronée du Carassus auratus, alias le poisson rouge, dans une boule en verre sur la table du salon. Mais les humains poussent le bouchon un peu trop loin avec Maurice et ses copains.
2: Souvent vendu en poche à l'animalerie ou même gagné à la fête foraine du coin, sachez que ces pauvres poissons sont victimes de leur succès et de leur résistance. Ils sont d'origine asiatique et sont élevés depuis des centaines d'années pour avoir toutes les couleurs, toutes les formes et toutes les particularités possibles. Du poisson rouge classique au black moor et ses gros yeux globuleux, il y a plusieurs centaines d'années de modifications génétiques pour plaire au plus grand nombre d'amoureux de l'espèce.
1: Ayant connu un succès fou en France comme partout dans le monde, il y en a plus de 33 millions à nager dans les aquariums des foyers français, selon le site actu.fr, selon une étude de 2017. Ce qui détrône largement le chat dans les classements, qui sont eux 13 millions.
2: Malgré notre amour flagrant pour nos amis à écailles, les poissons, et plus particulièrement les poissons rouges, cela reste les animaux les plus maltraités. Victimes de leur bonne bouille et de leur résistance à beaucoup de paramètres d'eau, ils sont souvent détenus en boule en verre. Le fameux aquarium boule, qui était un must-have dans toutes les animaleries jusqu'en 2022, est désormais interdit à la vente par la plupart des fournisseurs en matériel d'aquariophilie, comme AgroBioser. Ce genre de bocal rond ne respecte pas les besoins fondamentaux des poissons rouges.
1: Pas assez de place pour nager, un espace bien trop petit pour se développer, rien ne va dans ce genre de boule qui déforme même la vision des poissons, ce qui les rend petit à petit fous. Ce n'est pas rare d'entendre parler de Bubule le poisson, qui a sauté hors de l'eau, sans doute pour mettre fin à son calvaire. Les poissons sont des animaux sensibles, au même titre que les chiens, les hamsters, les moutons, bref, ils méritent eux aussi d'être considérés comme des êtres vivants et pas de la décoration.
2: Pour un poisson rouge classique, aussi appelé comète, il est nécessaire de lui fournir au moins 100 litres d'eau pour qu'il puisse nager et grandir correctement. Un poisson rouge peut mesurer jusqu'à 30 cm de long. Les poissons rouges sont grégaires et ont un besoin de compagnie, donc un minimum de 200 litres. Pour deux poissons rouges, un aquarium boule n'est définitivement pas adapté pour eux et ils se retrouvent souvent nanifiés et malades suite à leur courte vie dans moins de 10 litres d'eau. Un carassin peut vivre plus de 20 ans dans de bonnes conditions au lieu de souvent quelques jours ou quelques mois dans un petit bocal.
1: Même si on vous dit « mon poisson a vécu plusieurs années en bocal, tout va bien !» Non, dans tous les cas, c'est comme si on vous forçait à vivre enfermé dans votre salle de bain toute votre vie. Vous allez survivre, mais à quel prix?
2: Un bassin extérieur est donc la meilleure façon d'offrir une belle vie à vos amis. C'est donc beaucoup de préparation et d'espace pour garantir leur bien-être. Attention aux abandons sauvages dans les lacs ou les rivières. C'est complètement interdit. Ils peuvent devenir invasifs car très résistants et adaptés à la température de nos eaux. Ils hivernent même en attendant le retour des beaux jours.
1: En définitive, n'adoptez pas un poisson rouge pour faire plaisir à vos enfants. Comme pour un chien, l'arrivée des poissons dans votre vie doit être préparée, réfléchie, pour que tout le monde en profite au maximum dans le respect du bien-être animal. Pour plus d'info, rendez-vous sur le site internet de l'association française du poisson rouge, lepoissonrouge.org.
2: Vous pouvez nous retrouver sur les réseaux.
1: Moi c'est Nelly de Wolfie Pet Eating.
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7: Et si on parlait autisme, les difficultés d'analyse en fait cognitives qui peuvent rendre complexe une identification précise de ce qui est ressenti. Alors c'est un peu compliqué comme le titre que je vous propose aujourd'hui, mais évidemment je vais clarifier. Ce qui est important de savoir, c'est que chez certaines personnes avec autisme, il peut exister des difficultés à décoder des signaux internes du corps, à mettre en fait des mots sur une sensation ou à faire un lien tout simplement entre un ressenti physique et une émotion. Par exemple, je suis en colère, ben, j'ai un peu chaud, je transpire, je ne suis pas forcément bien, je ne comprends pas ce que je ressens. Et ben, l'objectif en fait, de cette petite émission d'aujourd'hui, c'est de rapprocher en fait, ce phénomène ressenti physique et émotion à des difficultés d'interoception. Voilà. L'autisme en fait, est une perception, on l'a déjà abordé, hein, des informations provenant de l'intérieur du corps. Et la particularité de l'autisme, c'est qu'on n'est pas toujours en capacité de s'interroger et d'interroger en fait ce que l'on ressent, la douleur, la faim, la fatigue et l'inconfort. Ce que je voulais vraiment préciser, c'est que dans l'autisme, il n'y a pas d'absence de ressenti, hein. Il est bien là, au contraire même. Mais certaines personnes avec autisme peuvent ressentir des sensations de manière très intense, mais avoir du mal à les analyser et surtout à les hiérarchiser, et même à les communiquer. Donc ça entraîne des décalages entre l'intensité réelle d'un inconfort, d'un ressenti et la façon dont celui-ci est exprimé. Donc du coup, le trouble du comportement qui va en découler peut nous mettre en difficulté en tant qu'adulte. Voilà, donc retenons surtout aujourd'hui ça, cette particularité, cette différence, cette entre guillemets immaturité un petit peu cognitive, mais qui est porteuse d'informations et que nous devrons à terme savoir décoder. Donc je vous retrouve le mois prochain pour encore une belle émission et qui sera vraiment axée cette fois-ci sur cette immaturité cognitive et surtout cet indicateur par rapport à la douleur, inconfort physique ou surcharge sensorielle. À bientôt.
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2: Appel à la vigilance lancé par la mairie de Loueil dans les Hautes-Pyrénées après le signalement d'individus ce week-end. Des hommes qui, sous prétexte d'une panne de voiture, auraient démarché plusieurs habitants. Selon certains témoignages, ces individus auraient eu une attitude agressive. La ville invite les habitants à rester vigilants et à ne pas laisser entrer d'inconnus chez soi. Appel à témoins lancé en Haute-Adour après le vol d'un véhicule de dépannage dans un garage de Bagnères-de-Bigorre. Un Toyota Land Cruiser avec des stickers garage Laloubert. Un vol commis dans la nuit de samedi à dimanche, un appel à témoins lancé par le garage sur les réseaux sociaux qui en appelle également aux images de vidéosurveillance voisines pour faciliter l'enquête. Bientôt la fin de la galère si vous souhaitez vous rendre à Pontac en février dernier. Un glissement de terrain avait coupé la départementale 936, l'axe qui relie Haussin et Pontac. Le réseau d'eau impacté par ce glissement a été entièrement établi. Reste désormais à réaliser la réfection de la chaussée. Ce devrait être chose faite en ce mois de septembre, avant une réouverture programmée début octobre. Et puis, nos confrères d'actu.fr s'intéressent au chantier de rénovation actuellement en cours sur le domaine du Grand Tourmalet vers Saint-Barège, avec la cure de jouvence de l'établissement La Laquette, un restaurant qui sera accessible depuis la future télécabine de Tournaboupe. Le chantier concerne la rénovation de la façade de l'établissement qui peut accueillir jusqu'à 300 personnes. Des travaux programmés l'an dernier mais qui n'avaient pas pu être réalisés en raison des mauvaises conditions météo.

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2: Une salle de pilates réformeurs a ouvert récemment à Vic-Fezensac. Pour nous en parler, Sabine Sandry.
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2: Sabine, bonjour.
3: Bonjour, professeure de yoga depuis 7 ans sur Hol, coach sportif et enseignante de pilates réformeur. J'ai aussi une collaboratrice, Caroline Hérault, qui est coach sportif et enseignante de pilates sur tapis depuis 14 ans et aussi enseignante de pilates réformeur.
2: Vous ouvrez à Vic-Fezensac une salle de pilates réformeur, justement. Alors le pilates, on connaît un petit peu, mais le pilates réformeur un peu moins. De quoi s'agit-il?
3: Alors le pilates réformeur est une pratique sur une machine équipée de sangles, de ressorts, d'une barre, d'un chariot mobile. Et dans cette salle, en plus, on a rajouté des tours pour varier les exercices, enrichir les exercices. Le pilate réformeur apporte une résistance et un guidage au mouvement. On peut adapter très précisément l'intensité en fonction des personnes et de leur objectif, ce qui n'est pas le cas sur une pratique de pilate sur tapis. Donc là, on va vraiment chercher un petit peu plus loin, aller toucher les muscles profonds et aller vraiment atteindre des objectifs un peu plus poussés, quoi. On va travailler aussi bien la force, la mobilité, la souplesse, la posture du dos, parce qu'on a tendance à être toujours rabâchi vers l'avant avec la télé, les téléphones portables. Et là, on va redresser et on va travailler l'équilibre. On va solliciter les muscles profonds et les stabilisateurs, les abdos profonds, le dos, plancher pelvien, qui sont quand même négligés dans la plupart des activités sportives. Le pilates réformeur permet également de corriger les déséquilibres posturaux liés à la sédentarité et au travail de bureau. Intéressant en fait avec les machines, c'est que ça touche vraiment toutes les personnes. Et en plus, ça va toucher même les grands sportifs comme les gens qui font du tennis, qui en fait sollicitent toujours que le même côté. Et avec en fait un pilates réformeur, on va pouvoir remédier justement à ces sports qui sont déséquilibrés, quoi, comme le golf entre autres aussi. Et il y en a plein d'autres.
2: Alors comment se déroule un cours type et à quelle fréquence doit-on pratiquer les séances?
3: Alors, en général, quand on reçoit les personnes, on leur montre déjà la machine, les résistances, comment elles se positionnent sur la machine, la sécurité, parce que c'est vrai qu'on peut partir dans tous les sens très très vite. Donc, on leur donne toutes les références pilates. On ne fait pas du pilates. Quand on commence le cours, on va d'abord travailler la mobilité, travailler un échauffement, et puis après, on va donc rentrer dans les séances, mettre un peu plus de résistance, renforcer un peu plus profondément. Et fréquence des séances, alors j'ai des sportifs qui viennent et qui veulent plutôt travailler la mobilité, la souplesse, la récupération musculaire. Donc ces personnes-là vont venir qu'une fois tous les 15 jours.
2: Oui.
3: Mais après, il y a des personnes qui viennent, j'ai une dame qui vient d'accoucher, elle vient deux fois par semaine parce qu'elle veut atteindre son objectif. Donc c'est une question en fait d'assiduité et d'objectif.
2: Pour en savoir plus et pour vous contacter, comment peut-on faire?
3: Alors j'ai un site Google, c'est Sabine Yoga Sadhana, et en fait il y a une petite icône en haut sur mon site où, bon, il y a la partie yoga puisque ça fait 7 ans que je fais du yoga, mais il y a aussi une partie pilates réformeur où il y a le numéro de Caroline Hérault, mon numéro de téléphone, le planning. Mais il faut savoir que le planning, il n'est pas figé. Nous, on souhaite vraiment adapter nos horaires aux personnes qui vont venir. Il faut nous contacter, il ne faut vraiment pas hésiter à nous contacter. De toute façon, on est deux et on est tous les jours à cette salle. 8 rue Victor Hugo, à Vic-Fezensac.
2: Sabine, on vous remercie.
3: Merci.
2: Nous étions en compagnie de Sabine Sandry qui nous parlait de la nouvelle salle de pilates réformeur.
3: Merci à vous.
2: À Vic-Fezensac.
1: C'était le journal du Gers sur DFM 930, l'actu numérique avec Cathy.
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7: préparateur drive à Condon, ouvrier agroalimentaire en CDI à Condon, garde d'enfants à domicile en CDI à Condon et conducteur de silos de céréales en CDI à Condon. 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Beaucaire, serveur en CDI à Gondrin, moniteur éducateur en CDI à Montréal, employé de maison en CDI à Castéra-Verduzan, cuisinier en CDI à Castéra-Verduzan et auxiliaire de vie en CDI à Castéra-Verduzan, garde d'enfants à domicile en CDI à Lectoure et soudeur en CDI à Lectoure, vendeur en boulangerie-pâtisserie en CDI à Vic-Fezensac, mécanicien en CDI à Vic-Fezensac, conducteur PL en CDI à Castelnau-d'Auzan, La Barrère, dépanneur frigoriste ou chauffagiste en CDI à Géguin, pâtissier en CDI à Eauze, géomètre topographe en CDI à Stafford, assistant à achat projet en CDI à Florence, équipier polyvalent de restauration rapide en CDI à Florence et technicien d'entretien de maintenance des bâtiments en CDI à Florence, auxiliaire de vie sociale en CDI à Roquebrune, commercial sédentaire en CDI à Montestruc-sur-Gers, mécanicien automobile en CDI à Gabaret, silotier en CDI à Sainte-Christie, linger en CDI à Ordans-la-Roque, auxiliaire de vie en CDI à Manciette, chef de rayon épicerie en CDI dans le Gers, boulanger en CDI dans le Gers et boucher en CDI dans le Gers.
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8: Pour faire suite à notre podcast sur l'aquariophilie, nous allons vous parler des stars du domaine, bien malgré eux, les poissons rouges. Qui n'a jamais eu ou jamais connu le fameux bubule qui tourne en rond dans son bocal? Beaucoup de Français ont cette vision erronée du Carassus auratus, alias le poisson rouge, dans une boule en verre sur la table du salon. Mais les humains poussent le bouchon un peu trop loin avec Maurice et ses copains.
9: Souvent vendu en poche à l'animalerie ou même gagné à la fête foraine du coin, sachez que ces pauvres poissons sont victimes de leur succès et de leur résistance. Ils sont d'origine asiatique et sont élevés depuis des centaines d'années pour avoir toutes les couleurs, toutes les formes et toutes les particularités possibles. Du poisson rouge classique au black moor et ses gros yeux globuleux, il y a plusieurs centaines d'années de modifications génétiques pour plaire au plus grand nombre d'amoureux de l'espèce.
8: Ayant connu un succès fou en France comme partout dans le monde, il y en a plus de 33 millions à nager dans les aquariums des foyers français, selon le site actu.fr, selon une étude de 2017. Ce qui détrône largement le chat dans les classements, qui sont eux 13 millions.
9: Malgré notre amour flagrant pour nos amis à écailles, les poissons, et plus particulièrement les poissons rouges, cela reste les animaux les plus maltraités. Victimes de leur bonne bouille et de leur résistance à beaucoup de paramètres d'eau, ils sont souvent détenus en boule en verre. Le fameux aquarium boule, qui était un must-have dans toutes les animaleries jusqu'en 2022, est désormais interdit à la vente par la plupart des fournisseurs en matériel d'aquariophilie, comme AgroBioser. Ce genre de bocal rond ne respecte pas les besoins fondamentaux des poissons rouges.
8: Pas assez de place pour nager, un espace bien trop petit pour se développer, rien ne va dans ce genre de boule qui déforme même la vision des poissons, ce qui les rend petit à petit fous. Ce n'est pas rare d'entendre parler de Bubule le poisson qui a sauté hors de l'eau, sans doute pour mettre fin à son calvaire. Les poissons sont des animaux sensibles au même titre que les chiens, les hamsters, les moutons, bref, ils méritent eux aussi d'être considérés comme des êtres vivants et pas de la décoration.
9: Pour un poisson rouge classique, aussi appelé comète, il est nécessaire de lui fournir au moins 100 litres d'eau pour qu'il puisse nager et grandir correctement. Un poisson rouge peut mesurer jusqu'à 30 cm de long. Les poissons rouges sont grégaires et ont un besoin de compagnie, donc un minimum de 200 litres. Pour deux poissons rouges, un aquarium boule n'est définitivement pas adapté pour eux et ils se retrouvent souvent nanifiés et malades suite à leur courte vie dans moins de 10 litres d'eau. Un carassin peut vivre plus de 20 ans dans de bonnes conditions au lieu de souvent quelques jours ou quelques mois dans un petit bocal.
8: Même si on vous dit « mon poisson a vécu plusieurs années en bocal, tout va bien !» Non, dans tous les cas, c'est comme si on vous forçait à vivre enfermé dans votre salle de bain toute votre vie. Vous allez survivre, mais à quel prix ?
9: Un bassin extérieur est donc la meilleure façon d'offrir une belle vie à vos amis. C'est donc beaucoup de préparation et d'espace pour garantir leur bien-être. Attention aux abandons sauvages dans les lacs ou les rivières. C'est complètement interdit. Ils peuvent devenir invasifs car très résistants et adaptés à la température de nos eaux. Ils hivernent même en attendant le retour des beaux jours.
8: En définitive, n'adoptez pas un poisson rouge pour faire plaisir à vos enfants. Comme pour un chien, l'arrivée des poissons dans votre vie doit être préparée, réfléchie, pour que tout le monde en profite au maximum dans le respect du bien-être animal. Pour plus d'info, rendez-vous sur le site internet de l'association française du poisson rouge, lepoissonrouge.org.
9: Vous pouvez nous retrouver sur les réseaux.
8: Moi c'est Nelly de Wolfie Pet Eating.
9: Et moi c'est Marine, des mains d'éveil animal. 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
2: Alors que leur procès a été ajourné le 27 août dernier à Tarbes pour investigation supplémentaire, l'un des deux frères suspecté d'avoir exploité des travailleurs marocains en France a demandé sa remise en liberté hier devant la chambre de l'instruction de la cour d'appel de Pau. Il est avec trois autres personnes poursuivies pour traite d'êtres humains, escroquerie en bande organisée et travail dissimulé. La chambre de l'instruction se prononcera sur sa demande mardi prochain. Direction la case tribunal pour un homme de 59 ans interpellé samedi dernier rue Jules Soulet à Tarbes après avoir tiré avec un fusil de chasse. Selon son témoignage, il aurait voulu intimider un marginal qui l'importunait et le menaçait régulièrement. Placé en détention provisoire, le quinquagénaire a été placé en détention provisoire dans l'attente de son procès programmé le 20 octobre. Nos confrères de la Nouvelle République des Pyrénées s'intéressent une nouvelle fois à la venue du pape Léon XIV les 26 et 27 septembre prochains à Lourdes. Une visite qui représente un défi logistique et financier pour le sanctuaire, avec un coût qui devrait avoisiner les 3,7 millions d'euros. Pour en supporter la charge, un appel aux dons a été lancé. Le soulagement des associations de protection de la nature, le grand tétra vient d'être classé sous le statut d'espèce protégée en France. Le lagopède alpin est désormais également protégé. Le grand tétra, donc présent dans les Pyrénées, est menacé d'extinction et ne pourra donc plus être chassé. Selon la LPO, la Ligue de protection des oiseaux, la baisse de la population du grand tétra est de près de 80% depuis les années 60. L'an dernier, l'Observatoire du Parc National des Pyrénées avait comptabilisé 343 mâles sur son territoire et à 0,6 le nombre de jeunes par poule. Et puis, plus de 1000 postes sont actuellement à pourvoir dans les secteurs de la santé en Occitanie. 1065 pour être précis dans les secteurs médical, paramédical et social. Une campagne de recrutement lancée par l'agence ADECO Médical dans la région. Médecins, infirmiers ou aides-soignants sont recherchés, tout comme des auxiliaires de vie, des puéricultrices, des préparateurs en pharmacie ou bien encore des techniciens de laboratoire.

soleil pour ce mercredi 9 septembre. Et on a profité de belles éclaircies avec encore des températures autour de 22 à 23 degrés. Ce soir et cette nuit, le ciel sera dégagé avec des étoiles, des températures qui redescendront entre 16 et 17 degrés. Et puis au cœur de la nuit, ça peut descendre à 9 degrés près de Casaubon et de Barbotan. Demain jeudi 10 septembre, le matin, on va retrouver des températures qui pourraient passer en dessous les 7 à 8 degrés en se rapprochant des Landes. Et en fin de matinée, on aura 15 degrés à Condon, Auch, Agen, Nérac. Ce jeudi après-midi, du soleil, un ciel bleu, 25 degrés à La Plume, La Montjoie et Nérac, 25 à Condon, Valence, 25 à Castéra-Verduzan, Géguin et Saint-Puy, 24 degrés sur la route de Vic et Oz à Casaubon, Barbotan. 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
2: Le conseil municipal de rentrée de la Bardac n'a pas manqué de dossiers. Parmi eux, l'instauration de la taxe sur la vacance de locaux d'habitation. Elle remplace la taxe d'habitation sur les logements vacants. Elle s'élèvera à 30% de la valeur locative cadastrale du bien. Autre décision, la mise en place des procès-verbaux électroniques. Le policier municipal pourra ainsi verbaliser les infractions au code de la route, notamment celles liées au stationnement, mais aussi des infractions environnementales sur le territoire de la commune. Et puis à Xaintrailles, le calvaire de l'église s'est refait une beauté. Une intervention menée par l'antenne départementale de l'association SOS Calvaire avec le soutien de la municipalité. Récemment, les bénévoles ont passé la journée au chevet du monument. Ils ont retiré la rouille, traité la croix métallique contre cette dernière. Place ensuite à une couche de peinture de finition, au nettoyage du monument et à la réfection des joints du socle en pierre. Et puis à Damazan, c'est le retour du Custom Lake Festival les 12 et 13 septembre au lac du Moulineau. Un rendez-vous pour les passionnés de culture US, les familles et les curieux qui n'avaient plus posé ses valises à Damazan depuis 2014. Au programme, show stunt Harley Davidson, run de voiture américaine et moto club style, show bike club style, simulateur de wheeling et planche à burn, mais aussi des concerts, des expositions de voitures américaines et de moto club style, sans oublier le village d'exposants avec artisans, préparateurs, pièces et accessoires moto, mécaniciens moto, créateurs, mais aussi artistes, tatouages, piercings et châteaux gonflables pour les plus petits.
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après-midi pour ce mercredi 9 septembre. Et on a profité de belles éclaircies avec encore des températures autour de 22 à 23 degrés. Ce soir et cette nuit, le ciel sera dégagé avec des étoiles, des températures qui redescendront entre 16 et 17 degrés. Et puis au cœur de la nuit, ça peut descendre à 9 degrés près de Casaubon et de Barbotan. Demain jeudi 10 septembre, le matin, on va retrouver des températures qui pourraient passer en dessous les 7 à 8 degrés en se rapprochant des Landes. Et en fin de matinée, on aura 15 degrés à Condon, Auch, Agen, Nérac. Ce jeudi après-midi, du soleil, un ciel bleu, 25 degrés à La Plume, La Montjoie et Nérac, 25 à Condon, Valence, 25 à Castéra, Verduzan, Géguin et Saint-Puy, 24 degrés sur la route de Vic et Oz à Casaubon, Barbotan. Belle soirée avec DFM.

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0: Bonsoir à tous. Comment relever le niveau des élèves français alors que les classements internationaux sont peu flatteurs? Le ministre de l'Éducation veut faire davantage lire les plus jeunes. Édouard Geffray a annoncé ce matin la distribution de listes de lecture dès les vacances de la Toussaint pour inciter à lire à la maison. Mais pour le vice-président de la FCPE, la Fédération des parents d'élèves, Mustapha Ocelik, ces listes de lecture ne sont pas nouvelles.
1: Ce qu'il faut savoir, c'est que cette liste de lecture existe déjà de la part des enseignants qui donnent une liste de lecture, que ce soit pendant les vacances scolaires ou dans d'autres périodes. Ce qui est quand même un peu paradoxal, c'est que vous avez dans certaines régions une expérimentation dans les lycées, notamment avec l'arrivée de l'ordinateur portable. Donc effectivement, le livre papier ou les livres disparaissent au fur et à mesure. Donc il y a un paradoxe entre le fait d'amener l'ordinateur dans tous les établissements ou dans beaucoup d'établissements et finalement supprimer les manuels scolaires qui est le papier et la lecture. Il y a effectivement un paradoxe là-dessus. Oui.
0: La FCPE demande au gouvernement de proposer une aide pour l'achat des livres recommandés dans les listes de lecture. Des propos à vomir, les mots du maire de Carcassonne après la diffusion d'une vidéo dans laquelle un policier municipal de la ville profère des propos racistes et misogynes. Une vidéo enregistrée par la caméra piéton du policier il y a près d'un an lors d'une patrouille. Une enquête a été ouverte par la mairie. Tous les protagonistes de l'affaire sont suspendus. 30 ans de prison prononcée par la cour d'assises des Ardennes contre un sexagénaire reconnu coupable des viols et du meurtre de la petite Loana. Il a 3 ans à Sedan. La fillette avait 10 ans. Les 30 ans de réclusion criminelle sont assortis d'une peine de sûreté des deux tiers. Et puis en foot, le double champion d'Europe remet son titre en jeu ce soir. Paris fait son entrée en lice en Ligue des Champions. Premier match contre le Slovan Bratislava. Coup d'envoi à 21h au Parc des Princes. Voilà pour l'essentiel de l'actualité. Passez une excellente soirée.
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après-midi pour ce mercredi 9 septembre. Et on a profité de belles éclaircies avec encore des températures autour de 22 à 23 degrés. Ce soir et cette nuit, le ciel sera dégagé avec des étoiles, des températures qui redescendront entre 16 et 17 degrés. Et puis au cœur de la

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3: Voici les offres d'emploi de cette semaine en CDD. Moniteur éducateur à Condon, éducateur spécialisé en CDD à Condon, aide-soignant en CDD à Condon et médecin généraliste en CDD à Condon. Employé polyvalent en établissement hôtelier en CDD à Meignotosia, serveur en restauration en CDD à Valence-sur-Béise, aide à domicile en CDD à Gondrin, menuisier ébéniste en CDD à Montréal-du-Gers, cuisinier en restauration collective en CDD à Castéra-Verduzan, auxiliaire de vie en CDD à Castéra-Verduzan. Professeur documentaliste en CDD à Lectoure, agent d'entretien en CDD à Lectoure, aide à domicile en CDD à Castelnau-d'Auzon-la-Barrère, auxiliaire ambulancier en CDD à Eauze, assistant administratif en CDD à Eauze et tractoriste viticole en CDD à Eauze, employé de conserverie en CDD à Sainte-Mère, agent d'entretien de nettoyage industriel en CDD à Florence, intervenant en activité physique adaptée en CDD à Florence et employé polyvalent en CDD à Florence, maçon en CDD à Montestruc-sur-Gers, psychologue en EHPAD en CDD à Gabaret, maître de maison en CDD à Ordan-la-Roque, plumeur de volaille en CDD à Épas, commis de cuisine en CDD à Manciette, aide-soignant en CDD à Saint-Clair, qualiticien DVI secteur aéronautique en CDD dans le Gers et tailleur de vigne en CDD dans le Gers.
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2: Une salle de pilates réformeur a ouvert récemment à Vic-Fezensac. Pour nous en parler, Sabine Sandry.
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2: Sabine, bonjour.
3: Bonjour, professeure de yoga depuis 7 ans sur Hoche, coach sportif et enseignante de pilates réformeur. J'ai aussi une collaboratrice, Caroline Héroux, qui est coach sportif et enseignante de pilates sur tapis depuis 14 ans et aussi enseignante de pilates réformeur.
2: Vous ouvrez à Vic-Fezensac une salle de pilates réformeur, justement. Alors le pilates, on connaît un petit peu, mais le pilates réformeur un peu moins. De quoi s'agit-il ?
3: Alors le pilates réformeur est une pratique sur une machine équipée de sangles, de ressorts, d'une barre, d'un chariot mobile. Et dans cette salle, en plus, on a rajouté des tours pour varier les exercices, enrichir les exercices. Le pilates réformeur apporte une résistance et un guidage au mouvement. On peut adapter très précisément l'intensité en fonction des personnes et de leur objectif, ce qui n'est pas le cas sur une pratique de pilates sur tapis. Donc là, on va vraiment chercher un petit peu plus loin, aller toucher les muscles profonds et aller vraiment atteindre des objectifs un peu plus poussés, quoi. On va travailler aussi bien la force, la mobilité, la souplesse, la posture du dos, parce qu'on a tendance à être toujours ravachis vers l'avant avec la télé, les téléphones portables. Et là, on va redresser et on va travailler l'équilibre. On va solliciter les muscles profonds et les stabilisateurs, les abdos profonds, le dos, plancher pelvien, qui sont quand même négligés dans la plupart des activités sportives. Le pilates réformeur permet également de corriger les déséquilibres posturaux liés à la sédentarité et au travail de bureau. Intéressant en fait avec les machines, c'est que ça touche vraiment toutes les personnes. Et en plus, ça va toucher même les grands sportifs comme les gens qui font du tennis, qui en fait sollicitent toujours que le même côté. Et avec en fait un pilates réformeur, on va pouvoir remédier justement à ces sports qui sont déséquilibrés, quoi, comme le golf entre autres aussi. Et il y en a plein d'autres.
2: Alors comment se déroule un cours type et à quelle fréquence doit-on pratiquer les séances ?
3: Alors, en général, quand on reçoit les personnes, on leur montre déjà la machine, les résistances, comment elles se positionnent sur la machine, la sécurité, parce que c'est vrai qu'on peut partir dans tous les sens très très vite. Donc, on leur donne toutes les références pilates, on ne fait pas du pilates. Quand on commence le cours, on va d'abord travailler la mobilité, travailler un échauffement, et puis après, on va donc rentrer dans les séances, mettre un peu plus de résistance, renforcer un peu plus profondément. Et fréquence des séances, alors moi j'ai des sportifs qui viennent et qui veulent plutôt travailler la mobilité, la souplesse, la récupération musculaire. Donc ces personnes-là vont venir qu'une fois tous les 15 jours.
2: Oui.
3: Mais après, il y a des personnes qui viennent, j'ai une dame qui vient d'accoucher, elle vient deux fois par semaine parce qu'elle veut atteindre son objectif. Donc c'est une question en fait d'assiduité et d'objectif.
2: Pour en savoir plus et pour vous contacter, comment peut-on faire ?
3: Alors j'ai un site Google, c'est Sabine Yoga Sadhana, et en fait il y a une petite icône en haut sur mon site où, bon, il y a la partie yoga puisque ça fait 7 ans que je fais du yoga, mais il y a aussi une partie pilates réformeur où il y a le numéro de Caroline Héroux, mon numéro de téléphone, le planning. Mais il faut savoir que le planning, il n'est pas figé. Nous, on souhaite vraiment adapter nos horaires aux personnes qui vont venir. Il faut nous contacter, il faut vraiment pas hésiter à nous contacter. De toute façon, on est deux et on est tous les jours à cette salle. 8 rue Victor Hugo, à Vic-Fezensac.
2: Sabine, on vous remercie.
3: Merci.
2: Nous étions en compagnie de Sabine Sandry qui nous parlait de la nouvelle salle de pilates réformeur.
3: Merci à vous.
2: À Vic-Fezensac.
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pour ce mercredi 9 septembre. Et on a profité de belles éclaircies avec encore des températures autour de 22 à 23 degrés. Ce soir et cette nuit, le ciel sera dégagé avec des étoiles, des températures qui redescendront entre 16 et 17 degrés. Et puis au cœur de la nuit, ça peut descendre à 9 degrés près de Casaubon et de Barbotan. Demain jeudi 10 septembre, le matin, on va retrouver des températures qui pourraient passer en dessous les 7 à 8 degrés en se rapprochant des Landes. Et en fin de matinée, on aura 15 degrés à Condon, Auch, Agen, Nérac. Ce jeudi après-midi, du soleil, un ciel bleu, 25 degrés à La Plume, La Montjoie et Nérac, 25 à Condon, Valence, 25 à Castéra-Verduzan, Géguin et Saint-Puy, 24 degrés sur la route de Vic et Oz à Casaubon, Barbotan. Belle soirée avec DFM.

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1: Bonjour à tous, voici le programme sportif du week-end. Samedi 12 septembre, toutes les catégories filles et garçons. 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
1: 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U15, entente. 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Senior, Coupe Occitanie. Castéra contre Cologne à 20h au stade municipal de Castéra-Verluzan.
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0: Bonsoir à tous. Comment relever le niveau des élèves français alors que les classements internationaux sont peu flatteurs? Le ministre de l'Éducation veut faire davantage lire les plus jeunes. Édouard Geffray a annoncé ce matin la distribution de listes de lecture dès les vacances de la Toussaint pour inciter à lire à la maison. Mais pour le vice-président de la FCPE, la Fédération des parents d'élèves, Mustapha Ocelik, ces listes de lecture ne sont pas nouvelles.
1: Ce qu'il faut savoir, c'est que cette liste de lecture existe déjà de la part des enseignants qui donnent une liste de lecture, que ce soit pendant les vacances scolaires ou dans d'autres périodes. Ce qui est quand même un peu paradoxal, c'est que vous avez dans certaines régions une expérimentation dans les lycées, notamment avec l'arrivée de l'ordinateur portable. Donc effectivement, le livre papier ou les livres disparaissent au fur et à mesure. Donc il y a un paradoxe entre le fait d'amener l'ordinateur dans tous les établissements ou dans beaucoup d'établissements et finalement supprimer les manuels scolaires qui est le papier et la lecture. Il y a effectivement un paradoxe là-dessus. Oui.
0: La FCPE demande au gouvernement de proposer une aide pour l'achat des livres recommandés dans les listes de lecture. Des propos à vomir, les mots du maire de Carcassonne après la diffusion d'une vidéo dans laquelle un policier municipal de la ville profère des propos racistes et misogynes. Une vidéo enregistrée par la caméra piéton du policier il y a près d'1 an lors d'une patrouille. Une enquête a été ouverte par la mairie. Tous les protagonistes de l'affaire sont suspendus. 30 ans de prison prononcée par la cour d'assises des Ardennes contre un sexagénaire reconnu coupable des viols et du meurtre de la petite Loana. Il a 3 ans à Sedan. La fillette avait 10 ans. Les 30 ans de réclusion criminelle sont assortis d'une peine de sûreté des 2/3. Et puis en foot, le double champion d'Europe remet son titre en jeu ce soir. Paris fait son entrée en lice en Ligue des Champions. Premier match contre le Slovan Bratislava. Coup d'envoi 21h au Parc des Princes. Voilà pour l'essentiel de l'actualité. Passez une excellente soirée.
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Après-midi pour ce mercredi 9 septembre, et on a profité de belles éclaircies avec encore des températures autour de 22 à 23 degrés. Ce soir et cette nuit, le ciel sera dégagé avec des étoiles, des températures qui redescendront entre 16 et 17 degrés. Et puis au cœur de la nuit, ça peut descendre à 9 degrés près de Casaubon et de Barbotan. Demain jeudi 10 septembre, le matin, on va retrouver des températures qui pourraient passer en dessous les 7 à 8 degrés en se rapprochant des Landes. Et en fin de matinée, on aura 15 degrés à Condon, Auch, Agen, Nérac. Ce jeudi après-midi, du soleil, un ciel bleu, 25 degrés à La Plume, La Montjoie et Nérac, 25 à Condon-Valence, 25 à Castéra-Verduzan, Géguin et Saint-Puy, 24 degrés sur la route de Vic et Oz à Casaubon, Barbotan. 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

0: La météo.
1: En cette fin d'après-midi pour ce mercredi 9 septembre, et on a profité de belles éclaircies avec encore des températures autour de 22 à 23 degrés. Ce soir et cette nuit, le ciel sera dégagé avec des étoiles, des températures qui redescendront entre 16 et 17 degrés. Et puis au cœur de la nuit, ça peut descendre à 9 degrés près de Casaubon et de Barbotan. Demain jeudi 10 septembre, le matin, on va retrouver des températures qui pourraient passer en dessous les 7 à 8 degrés en se rapprochant des Landes. Et en fin de matinée, on aura 15 degrés à Condon, Auch, Agen, Nérac. Ce jeudi après-midi, du soleil, un ciel bleu, 25 degrés à La Plume, La Montjoie et Nérac, 25 à Condon, Valence, 25 à Castéra-Verduzan, Géguin et Saint-Puy, 24 degrés sur la route de Vic et Oz à Casaubon, Barbotan. 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
1: Bonjour à tous, voici le programme sportif du week-end. Samedi 12 septembre, toutes les catégories filles et garçons. Journée d'accueil et d'initiation de 14h30 à 16h au stade municipal de Castéra-Verluzan. U11, entente, journée d'accueil départementale à 10h30 au stade Jean-Jacques Fassayer. 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
2: Nous sommes au casino de Castéra-Verdun, nouvelle exposition pour ce mois de septembre avec la rencontre de madame Frédérique Pascal.
3: Alors, j'ai toujours peint depuis que je suis toute petite. Je suis issue d'une famille qui peignait beaucoup aussi. Donc, je pense que c'est un peu familial. Après, je me suis vraiment mise à peindre le style qu'on peut voir maintenant au casino, de paysage, il y a à peu près 3 ans, où j'ai commencé une série de peintures sur les paysages qui sont issues de photos que j'ai prises lors de mes voyages, soit en Espagne, soit en Catalogne, soit en Indonésie, à la Roumanie, un peu partout.
2: Il y a beaucoup de couleurs. Quelle est la technique ?
3: Alors, la technique, c'est je travaille sur un fond coloré qui donne tout de suite qui va unifier les autres couleurs que je vais mettre par-dessus sur la toile. Parce qu'en fait, la peinture acrylique, elle est un peu transparente. Donc, je travaille sur plusieurs couches. Et du coup, la couleur de fond va servir de liant pour toutes les autres couleurs que je vais mettre par-dessus. Donc ça, c'est une technique qui est quand même intéressante parce que quand je peins sur du blanc directement, effectivement, les couleurs sont beaucoup plus vives. Elles sont un peu sorties du tube, quoi. Alors que là, c'est une technique un peu intéressante pour pouvoir faire un vrai travail sur la couleur et l'alliance des couleurs, en fait.
2: Beaucoup de douceur dans ces tableaux. Si, à la radio, on devait expliquer un des tableaux qui vous plaît le plus, ça serait lequel ?
3: Globalement, on va dire que je ne peux pas donner un tableau que j'aime le plus, ça, parce que je ne sais pas, je ne saurais pas vous dire. Par contre, pour la description, c'est des paysages, un peu dans le style naïf quand même, qui sont travaillés un peu sur des aplats de couleurs, où les formes sont simplifiées, mais en contrepoint, j'ai envie de dire, je travaille aussi sur certaines surfaces en détail. Donc il y a à la fois des aplats de couleurs et aussi des zones où c'est assez travaillé au niveau du détail. Donc voilà, c'est un mélange qui s'équilibre.
2: Alors vous venez de Tournefeuille, hein, à côté de Toulouse. Il y a des tableaux de l'autre bout du monde, mais il y a des tableaux plus près de chez nous, c'est l'Espagne. Et je trouve que vous avez rajouté une couleur exceptionnelle.
3: Alors l'Espagne, oui, c'est mon sujet de prédilection, surtout la Catalogne, parce que je trouve que il y a des pins, il y a le bord de mer, il y a les rochers, voilà, tout ça, ce sont des éléments qui constituent un peu ma peinture, en fait. Voilà.
2: On peut retrouver quelques photos sur Internet ?
3: Oui, alors j'ai un site Internet, Frédéric Pascal, tout attaché, frédéricpascal.fr, où tous mes tableaux sont présentés.
2: Et vous êtes ici jusqu'à la fin du mois de septembre. Merci.
3: Merci beaucoup.
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0: Bonsoir à tous. Comment relever le niveau des élèves français alors que les classements internationaux sont peu flatteurs? Le ministre de l'Éducation veut faire davantage lire les plus jeunes. Édouard Geffray a annoncé ce matin la distribution de listes de lecture dès les vacances de la Toussaint pour inciter à lire à la maison. Mais pour le vice-président de la FCPE, la Fédération des parents d'élèves, Mustapha Ocelik, ces listes de lecture ne sont pas nouvelles.
1: Ce qu'il faut savoir, c'est que cette liste de lecture existe déjà de la part des enseignants qui donnent une liste de lecture, que ce soit pendant les vacances scolaires ou dans d'autres périodes. Ce qui est quand même un peu paradoxal, c'est que vous avez dans certaines régions une expérimentation dans les lycées, notamment avec l'arrivée de l'ordinateur portable. Donc effectivement, le livre papier ou les livres disparaissent au fur et à mesure. Donc il y a un paradoxe entre le fait d'amener l'ordinateur dans tous les établissements ou dans beaucoup d'établissements et finalement supprimer les manuels scolaires qui est le papier et la lecture. Il y a effectivement un paradoxe là-dessus. Oui.
0: La FCPE demande au gouvernement de proposer une aide pour l'achat des livres recommandés dans les listes de lecture. Des propos à vomir, les mots du maire de Carcassonne après la diffusion d'une vidéo dans laquelle un policier municipal de la ville profère des propos racistes et misogynes. Une vidéo enregistrée par la caméra piéton du policier il y a près d'un an lors d'une patrouille. Une enquête a été ouverte par la mairie. Tous les protagonistes de l'affaire sont suspendus. 30 ans de prison prononcés par la cour d'assises des Ardennes contre un sexagénaire reconnu coupable des viols et du meurtre de la petite Loana. Il a 3 ans à Sedan. La fillette avait 10 ans. Les 30 ans de réclusion criminelle sont assortis d'une peine de sûreté des deux tiers. Et puis en foot, le double champion d'Europe remet son titre en jeu ce soir. Paris fait son entrée en lice en Ligue des Champions. Premier match contre le Slovan Bratislava. Coup d'envoi à 21h au Parc des Princes. Voilà pour l'essentiel de l'actualité. Passez une excellente soirée.
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0: cette fin d'après-midi pour ce mercredi 9 septembre. Et on a profité de belles éclaircies avec encore des températures autour de 22 à 23 degrés. Ce soir et cette nuit, le ciel sera dégagé avec des étoiles, des températures qui redescendront entre 16 et 17 degrés. Et puis au cœur de la nuit, ça peut descendre à 9 degrés près de Casaubon et de Barbotan. Demain jeudi 10 septembre, le matin, on va retrouver des températures qui pourraient passer en dessous les 7 à 8 degrés en se rapprochant des Landes. Et en fin de matinée, on aura 15 degrés à Condon, Auch, Agen, Nérac. Ce jeudi après-midi, du soleil, un ciel bleu, 25 degrés à La Plume, La Montjoie et Nérac, 25 à Condon, Valence, 25 à Castéra, Verduzan, Géguin et Saint-Puy, 24 degrés sur la route de Vic et Oz à Casaubon, Barbotan. Belle soirée avec DFM.
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2: Alors que leur procès a été ajourné le 27 août dernier à Tarbes pour investigation supplémentaire, l'un des deux frères suspecté d'avoir exploité des travailleurs marocains en France a demandé sa remise en liberté hier devant la chambre de l'instruction de la cour d'appel de Pau. Il est avec trois autres personnes poursuivies pour traite d'êtres humains, escroquerie en bande organisée et travail dissimulé. La chambre de l'instruction se prononcera sur sa demande mardi prochain. Direction la case tribunal pour un homme de 59 ans interpellé samedi dernier rue Jules Soulet à Tarbes après avoir tiré avec un fusil de chasse. Selon son témoignage, il aurait voulu intimider un marginal qui l'importunait et le menaçait régulièrement. Placé en détention provisoire, le quinquagénaire a été placé en détention provisoire dans l'attente de son procès programmé le 20 octobre. Nos confrères de la Nouvelle République des Pyrénées s'intéressent une nouvelle fois à la venue du pape Léon XIV les 26 et 27 septembre prochains à Lourdes. Une visite qui représente un défi logistique et financier pour le sanctuaire, avec un coût qui devrait avoisiner les 3,7 millions d'euros. Pour en supporter la charge, un appel aux dons a été lancé. Le soulagement des associations de protection de la nature, le grand tétras vient d'être classé sous le statut d'espèce protégée en France. Le lagopède alpin est désormais également protégé. Le grand tétras, donc présent dans les Pyrénées, est menacé d'extinction et ne pourra donc plus être chassé. Selon la LPO, la Ligue de protection des oiseaux, la baisse de la population du grand tétras est de près de 80% depuis les années 60. L'an dernier, l'Observatoire du Parc national des Pyrénées avait comptabilisé 343 mâles sur son territoire et à 0,6 le nombre de jeunes par poule. Et puis, plus de 1000 postes sont actuellement à pourvoir dans les secteurs de la santé en Occitanie. 1065 pour être précis dans les secteurs médical, paramédical et social. Une campagne de recrutement lancée par l'agence ADECO Médicale dans la région. Médecins, infirmiers ou aides-soignants sont recherchés, tout comme des auxiliaires de vie, des puéricultrices, des préparateurs en pharmacie ou bien encore des techniciens de laboratoire.

midi pour ce mercredi 9 septembre. Et on a profité de belles éclaircies avec encore des températures autour de 22 à 23 degrés. Ce soir et cette nuit, le ciel sera dégagé avec des étoiles, des températures qui redescendront entre 16 et 17 degrés. Et puis au cœur de la nuit, ça peut descendre à 9 degrés près de Casaubon et de Barbotan. Demain jeudi 10 septembre, le matin, on va retrouver des températures qui pourraient passer en dessous les 7 à 8 degrés en se rapprochant des Landes. Et en fin de matinée, on aura 15 degrés à Condon, Auch, Agen, Nérac. Ce jeudi après-midi, du soleil, un ciel bleu, 25 degrés à La Plume, La Montjoie et Nérac, 25 à Condon, Valence, 25 à Castéra-Verduzan, Jéguin et Saint-Puy, 24 degrés sur la route de Vic et Oz à Casaubon, Barbotan. Belle soirée avec DFM.

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1: Bonjour à tous, voici le programme sportif du week-end. Samedi 12 septembre, toutes les catégories filles et garçons. Journée d'accueil et d'initiation de 14h30 à 16h au stade municipal de Castéra-Verluzan. U11, entente. Journée d'accueil départementale à 10h30 au stade Jean-Jacques Flassayer. U13, les deux équipes. Journée d'accueil départementale à 10h30 à Vic-Fezensac. U15, entente. Castéra-Vic contre Val d'Arros à 15h à Vic. Senior, Coupe Occitanie. Castéra contre Cologne à 20h au stade municipal de Castéra-Verluzan.
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3: 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Une buvette sera présente sur site pour clôturer cette fin de journée de manière conviviale. Le dimanche 13 septembre à 17h à l'église de Bonas.
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1: Spécial best-of Forum des associations de Castéra-Verduzan, c'était le dimanche 6 septembre. Et bienvenue sur DFM 930, et oui, ici à Castéra-Verduzan, ce rendez-vous comme tous les ans, le Forum des associations, 7e édition, monsieur le maire. Bonjour Claude Neuf.
2: Bonjour à tous.
1: Alors je disais, 7e rendez-vous déjà.
2: Et oui, le temps passe.
1: On se rend pas compte, oui, vous entendez pas? Voilà, et là.
2: C'est mieux,
1: voilà, un petit peu plus fort comme ça.
2: Très bien.
1: Voilà. Alors, 7e rendez-vous, oui, quand on remonte comme ça, une idée un jour de dire, tiens, on va faire un Forum des assos, on arrive à la 7e année.
2: Ben oui, c'est ça, parce que c'est quelque chose qui s'est inscrit dans le paysage Castéra maintenant, qui devient une habitude, on va dire, après la rentrée des classes, le premier week-end après la rentrée des classes, on met en place ça avec les associations que je dis, enfin, pour assister à de nombreuses assemblées générales, hein, c'est toujours un plaisir de voir ce monde associatif se mobiliser, et c'est en définitive lui, ce monde-là, qui fait la vie de la commune à travers la diversité des associations à Castéra, hein, puisqu'on en accueille quelques-unes nouvelles, notamment je pense au tir à l'arc, qui est là pour la première fois cette année, et c'est encourageant quand vous êtes élu de voir qu'il y a des nouvelles associations, même si chaque fois on en parle, le renouvellement, les gens motivés. Moi, je peux que simplement lancer un appel à tout le monde de venir s'investir dans les associations à Castéra.
1: Voilà, puisqu'en 7 ans, on a vu beaucoup de choses évoluer, des nouvelles, vous le disiez, et des anciennes qui sont là depuis le début.
2: Tout à fait.
1: Des classiques. Hein,
2: tout à fait.
1: Et puis, ce mouvement associatif, ben, qui tient le coup, parce que c'est pas facile pour tout le monde.
2: C'est ça.
1: Et ils sont là.
2: Et surtout dans nos communes rurales. Hein,
1: ouais.
2: Je sais pas exactement ce qui se passe dans les zones urbaines, mais chez nous, c'est ce qui a toujours fait la vie des villages et l'activité des villages, notamment à Castéra, hein, avec des gens remarquables, parce que c'est vrai qu'ils s'investissent pour... mais vraiment, que c'est la définition même du bénévolat. Hein, donc ça, c'est quand même très intéressant pour une commune. Regretter cette année, mais ça sera... on l'améliorera l'année prochaine. C'est pas la première fois, mais c'est vrai que nous n'avons pas le budget participatif qui égaye cette manifestation.
1: Puisque, d'accord, ça va revenir.
2: Voilà, l'année prochaine, bien d'accord. Sûr, ça va revenir, oui. Puisque bon, l'année dernière, ça a été une année de transition. Vous n'oubliez pas qu'il y a eu des élections municipales, mais c'était le vœu de la municipalité et du maire en particulier, d'ailleurs, qu'on continuera, bien sûr, ce budget participatif avec, j'espère, des projets intéressants pour le village, comme il y a eu jusqu'à maintenant, donc ça serait dommage de l'arrêter. Donc nous ne l'arrêterons pas, nous budgétiserons toujours la même somme et espérons avoir des projets intéressants pour l'année prochaine.
1: Très bien. On s'est vu cette semaine pour l'habitat inclusif.
2: Oui.
1: Mais on pourrait parler d'une chose sur laquelle les Castérois et Castéroises attendent beaucoup, c'est quand l'ouverture de cette salle de sport.
2: Alors la salle de sport, vous savez que je ne suis pas un très bon politique, je pourrais vous promettre. Alors elle va, si je vais quand même vous faire une belle réponse, elle va ouvrir dès que les travaux seront terminés.
1: Très bien, ben voilà.
2: Non, mais c'est la fin du mois. Allez, fin du mois, on ne sera pas à quelques jours près, je ne prends pas un grand risque de vous dire que... Et peut-être... Allez, une information, peut-être que le premier match que nous aurons sera à domicile contre nos amis jégunois et que ça sera une belle occasion d'inaugurer cette belle salle qui, j'espère, tout le monde y trouvera, et notamment le basket, des locaux accueillants et espérer une très très belle saison
1: déjà,
2: sportive.
1: Il y a ceux qui vont jeter un petit coup d'œil de temps en temps, mais vous êtes déjà content du résultat, vous êtes allé voir, dedans, vous dites, c'est vraiment...
2: Allez voir, j'aime bien, on y est tous les mercredis avec les entreprises,
1: ouais,
2: c'est
1: d'accord.
2: Quelque chose, enfin pas d'assez lourd, si il faut le suivre. Et mon adjoint Eric Carpentier qui lui suit ça de très près, et oui c'est joli, c'est très très joli, enfin pour moi c'est très joli, mais je suis un peu chauvin, je vais pas vous dire.
1: C'est
2: quelque chose qui a été fait en discutant beaucoup avec le club de basket pour savoir exactement ce qu'ils avaient besoin, et surtout ceux qui l'utilisent, hein, qu'il faut écouter, voilà.
1: Donc ça, c'est bien.
2: J'espère que ça répondra aux attentes de tout le monde.
1: Alors moi, je mettrais bien en boîte une émission pour qu'ils nous racontent depuis le début de travaux, qu'est-ce qui a été enlevé, qu'est-ce qui a été rajouté.
2: Ah, mais
1: ça serait bien de venir avec eux.
2: Il n'y a aucun souci. Le jour où Oui, on peut caler ça.
1: On peut caler ça, ouais, pour expliquer aux Castérois, voilà, tout le travail qui a été fait, parce qu'on ne se rend pas compte. Là, on se dit, oh, c'est joli, c'est belle couleur.
2: Mais c'est ça.
1: Il y a énormément de boulot et il a fallu beaucoup de réflexion avant d'en arriver là.
2: Beaucoup.
1: Bon, c'est ça. Merci, Claude Neve. On peut rajouter quelque chose? Non, ça va, non, tout va bien.
2: Le temps est toujours aussi chaud, mais bon, pour ce matin, ça va aller. Espérer qu'il y aura beaucoup de monde pour que les associations de Castéra continuent de participer à la vie du village comme elles le font, et voilà.
1: Et de recruter un maximum de bénévoles et aussi de personnes qui vont
2: tout à fait
1: rejoindre ces clubs. Merci Monsieur Claude Neff, au revoir.
2: Merci à vous.
1: Dans un instant, la suite de ce best-of forum des associations à Castéra-Verduzan. Retour sur la journée du dimanche 6 septembre.
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3: Spécial best-of Forum des associations de Castéra-Verduzan. C'était le dimanche 6 septembre.
4: Il revient. Alors, nous avons Jean-Jacques et Philippe. Et alors, on va lever un petit peu, c'est mieux comme ça ? Non, pas du tout. Oh là, ben, c'est vraiment des choses qui ne vont pas du tout. Et là, non plus. Ah, là, c'est mieux. Alors, nous avons Jean-Jacques et Philippe. Je le disais, c'est pour parler de football. Philippe est parti faire un petit tour.
5: Oh, mais il revient, ne vous inquiétez pas.
4: Il était au petit coin ?
5: Non, pas du tout. Il est allé chercher une feuille pour quelques renseignements éventuels que j'aime bien, on pourrait nous poser comme question.
4: D'accord. Alors, on va parler de cette association, le club de football de Castéra-Verduzan, qui a repris la saison d'ailleurs.
5: Oui, absolument. Tout d'abord, bonjour à tout le monde. Merci Jean-Pierre de nous recevoir une nouvelle fois à ton micro.
4: Avec plaisir.
5: Oui, nous avons repris effectivement la saison. Hier, nous avions la première journée d'accueil pour les petits, qui a très bien marché, puisque nous avons eu pas mal de nouveaux enfants qui sont arrivés. Et nous avons déjà repris avec les seniors, avec une seule équipe.

0: Je cherchais le terme, ben bon, ils sont allés aussi à la base de loisirs faire un petit peu d'activité nautique sur la Coisonne. Donc ben voilà, l'objectif était de faire vraiment du lien entre les joueurs.
1: Très bien. Philippe, vous vouliez rajouter quelque chose? Bonjour.
2: Bonjour à tous. Bonjour Jean-Pierre, merci de nous recevoir.
1: Oui, c'est tout. Vous aviez eu des fiches?
2: Oui, oui. Non, juste pour dire que nous avons hier organisé la première journée d'accueil.
1: D'accord.
2: Au niveau de l'école de foot et que nous avons reçu une douzaine d'enfants. Donc on est très contents. Et que nous aurons une deuxième journée d'accueil samedi prochain, le 12 septembre.
1: Voilà. À partir de?
2: À partir de 14h30 samedi après-midi. Voilà.
1: Très bien. Quand on vient sur un forum des assos, vous venez chercher quoi? Des adhésions, des bénévoles, des encadrants?
0: Ben, si on peut avoir les trois, c'est parfait.
1: Cuisiniers.
0: Si on peut avoir les trois, c'est bien évidemment.
1: Des danseuses.
0: Nous serions contents, effectivement, de pouvoir renforcer aussi bien nos effectifs, que ce soit d'enfants, de seniors, que nos dirigeants et que nos encadrants, effectivement, au niveau de l'école de foot. Les portes sont toujours grandes ouvertes pour tout volontaire qui souhaiterait rejoindre un club dynamique et familial. Alors, ça peut paraître un peu présomptueux de le présenter comme ça,
1: non, mais
0: c'est la stricte vérité. Jean-Pierre, tu connais le fonctionnement du club depuis longtemps, tu vois comment nous travaillons et ce que nous organisons en plus du sportif, puisque l'extra sportif représente aussi une part importante de nos activités. Donc voilà, donc, toute personne qui a envie de s'investir au niveau du club, il sera le bienvenu.
1: D'accord, donc ça c'est important pour aujourd'hui. Ensuite, il y a des projets à venir, est-ce que, je ne sais pas, il va y avoir un autre terrain, est-ce qu'il va y avoir du nouveau matériel? Et puis d'ailleurs, ça coûte cher aujourd'hui d'avoir un club de foot, les maillots, les ballons. Je ne sais pas combien coûte un ballon aujourd'hui.
0: Un ballon, c'est très variable. Ça peut aller de 10 euros à 90 euros, 100 euros en fonction de la qualité.
1: Oui, mais vous allez quand même jouer souvent. Donc il faut des ballons de qualité.
0: On a les ballons d'entraînement qui valent un certain prix, qui sont quand même relativement abordables.
1: D'accord.
0: Et après, on a des ballons de match que l'on garde que pour les matchs, où on a essayé de faire un effort sur la qualité, justement, pour montrer aux joueurs aussi qu'on faisait des efforts pour eux.
1: Oui, parce qu'on n'explique pas, mais quand il y a un match que vous partiez à l'extérieur ou ici, ça engage des frais.
0: Oui, ça engage des frais, ça engage surtout beaucoup de bénévoles.
1: Et oui.
0: Puisque sur un match comme à Castéra, souvent il faut qu'on trouve la solution pour trouver un arbitre de touche. Mais on a besoin d'avoir deux délégués à la police pour veiller au bon fonctionnement sur le terrain et en dehors du terrain, mais aussi pour tenir la buvette. Enfin, il y a pas mal d'activités au niveau de du fonctionnement d'un match. Et quand on a les plateaux des petits le samedi après-midi par exemple, ou le samedi matin, laisser la préparation des terrains, mettre en place les plots, mettre en place les cages, organiser le goûter. Et là, je voudrais remercier une nouvelle fois tous nos bénévoles qui font un travail exceptionnel. Et je n'ai pas peur de le dire parce que sans eux, rien ne serait possible. Mmh. Il faut leur rendre vraiment un hommage très très appuyé parce que sans eux, on ne pourrait rien faire.
1: Bon, ben voilà, ça c'est dit et c'est passé. Et comme ça, on comprend un petit peu mieux comment fonctionne un club.
3: Dans un instant, la suite de ce best-of Forum des associations à Castéra-Verduzan. Retour sur la journée du dimanche 6 septembre.
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3: Spécial best-of Forum des associations de Castéra-Verduzan. C'était le dimanche 6 septembre.
1: Alors, nous avons Jean-Jacques et Philippe. Je le disais, c'est pour parler de football. Qu'est-ce qu'on pourrait rajouter, Philippe? Vous, ça fait combien d'années que vous y êtes aussi?
2: Oula, ça fait très longtemps, c'était depuis quasiment le
1: début. Le début aussi, oui.
2: Donc ça fait 35 ans, quoi.
1: Mais est-ce que vous avez joué au football ou vous êtes toujours dans les encadrants?
2: Oui, moi je suis arrivé en tant que joueur.
1: Joueur, ouais.
2: Après, je suis passé entraîneur et maintenant je suis secrétaire.
1: Très bien.
2: Après, je sais pas ce que je ferai peut-être à vaisselle.
1: Zizou est en train de chercher du monde, on ne sait jamais.
0: Et peut-être le président, vous savez. Toutes les fonctions, on commence à gravir les échelons, après il n'y a pas de problème.
2: On ne peut pas passer après Jean-Jacques. On va passer au niveau de la parole parce qu'en général, il a tout dit.
1: Mais oui, oui, oui. Non, mais c'est bien, c'est bien. Donc voilà, donc, qu'est-ce qu'on peut rajouter ? Dites-moi, vous êtes deux.
0: Alors, qu'est-ce qu'on peut rajouter ? On n'a pas parlé de la vie extrasportive du club.
1: Ah ben voilà.
0: Parce que le club, on sait bien, notre fond de commerce, entre guillemets, c'est bien le sportif. Parce qu'on oublie de parler aussi qu'on a un rôle économique aussi au niveau de la communauté.

0: Parce qu'on fait beaucoup d'achats dans les commerces de Castéra et on tient à les remercier aussi des efforts qu'ils font vis-à-vis de nous par rapport aux réductions, par rapport à la mise à disposition, plein de choses.
1: Remercier tous nos sponsors notamment les commerces de Castéra qui nous aident financièrement et ça c'est très très important.
0: Sans eux, tout comme la municipalité, on aurait du mal effectivement à fonctionner. On a une vie effectivement extra-sportive riche et intense puisque au mois d'octobre nous allons organiser une journée nature qui sera la 5e édition avec des clubs partenaires comme le club de rando de Baran, Jéguen, Ornans-la-Roque. Normalement il devrait y avoir le club de VTT de Beaucaire, il y a des randonnées pédestres, enfin voilà, on essaie d'organiser la société de pêche qui va venir faire des démonstrations. Nous espérons que nous aurons la société de chasse qui vient d'en faire une exposition, nous espérons, et avec un petit repas le midi. Donc voilà, on essaie de toujours d'être dans l'animation de la commune. Ça c'est pour la partie avant l'hiver. Après il y aura l'arbre de Noël pour les enfants. Au mois de février, en principe, nous organisons un repas, ce qu'on appelle le repas dit d'hiver, que nous organisons avec la 2026. On y avait rajouté une partie musicale avec un karaoké qui avait bien plu et bien marché. Et ensuite, il y aura bien évidemment le concert du mois de juin ou juillet pour 2027. La date n'est pas encore définie, ni la programmation. Nous sommes en cours de réflexion sur ce sujet-là. Et là, on tient à remercier particulièrement le casino qui nous fait une confiance absolue par rapport à cette organisation-là, qui est une grosse, grosse organisation et qui véhicule 60 quasiment bénévoles rien que pour cet événement-là. Donc c'est quand même important. Et après, bien sûr, arrivera la fête locale pour les 4 jours de la Bodega au mois d'août. Sans oublier quand même notre soirée feria du mois d'avril. Parce qu'il y a quand même aussi un programme extrasportif, comme je le disais, assez chargé.
2: Ça, c'est tout un tas d'informations dont on reparlera sur la radio, évidemment, tout au long de l'année. Donc aujourd'hui, tranquille, ce dimanche après-midi, vous êtes sur le stade ou il n'y a rien ?
1: Non, cet après-midi, on va...
2: Tranquille, oui, voilà.
1: On va s'accorder une petite récréation.
2: Voilà. Donc, on rappelle, le club de foot, vous pouvez les rencontrer, venir les voir. Inscription ou pour participer à la vie du club ou pour jouer au football.
0: Aucun problème, nous accueillons tout le monde. Si des gens, en plus, ont des compétences, c'est encore mieux.
1: Donc, comme on disait, donc, prochaine journée d'accueil, samedi prochain, il faut savoir qu'on a cette année une personne qui passe une formation en BPJEPS et qui donc assurera un encadrement au niveau des enfants que nous allons former pour être le plus compétent possible. C'est très important de le souligner.
0: Ça fait partie de la professionnalisation un petit peu aussi du club. Et c'est indispensable, comme l'a dit très justement Philippe, pour préparer l'avenir et dynamiser aussi l'école de foot. Notre rôle aussi d'être impactant au niveau de la vie du territoire et la professionnalisation en mettant des gens de la compétence et en donnant des compétences est importante aussi pour pouvoir montrer aux enfants et aux parents que l'on travaille derrière pour eux.
2: Très bien. Rien d'autre à rajouter, on a fait le tour. Super.
0: Le tour, merci Jean-Pierre une nouvelle fois.
2: Merci à vous. Et puis, on rappelle le site et un téléphone.
1: Alors, un téléphone, c'est généralement le mien 06 74 26 19 90 ou celui de Jean-Jacques, je ne m'en souviens pas. 06 07 12 60 53.
2: Voilà. Et la page, il y a une page mail, page internet.
1: On a une page Facebook. Mais voilà, il faut aller voir. Ouais. Bon, le club Castéra. Voilà. Et puis voilà.
2: Merci beaucoup.
1: Avec plaisir, merci à toi Jean-Pierre.
2: Dans un instant, la suite de ce best-of forum des associations à Castéra-Verduzan. Retour sur la journée du dimanche 6 septembre.
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2: spécial best-of forum des associations de Castéra-Verduzan. C'était le dimanche 6 septembre. L'association, c'est le Club Beau Soleil qui est avec nous. Prenez le micro, voilà.
5: Si.
2: Bonjour, votre prénom ?
5: Dominique.
2: Dominique, merci Dominique d'avoir été celle qui a été élue pour venir nous parler.
5: Ben voilà.
2: Ils ont fait une réunion et se sont dit tu y vas.
5: Mais disons que le président et la secrétaire sont en vacances.
2: Ah.
5: Donc, voilà.
2: Bon, parfait.
5: Je parle pour eux un petit peu.
2: Mais c'est très bien. Voilà. Dites-moi, le fait de venir sur ce salon ici des associations, le but c'est d'abord de rechercher peut-être quoi ? Des bénévoles, des adhérents ?
5: Des bénévoles, ça va. Plutôt des adhérents, oui, parce que, bon, on est quand même une cinquantaine de personnes quand même dans le club. Et puis, bon, ben... on espère retrouver d'autres adhérents, quoi, et proposer nos activités aussi.
2: Oui,
5: voilà.
2: aussi,
5: c'est le but.
2: Alors, justement, qu'est-ce que vous avez pour la saison comme activité ?
5: Alors là, pour la saison, ben, nous avons toujours les jeux de société tous les mercredis après-midi, de 14h à 17h. Donc là, on propose la belote, il y a le rami, le scrabble, tous les... premier vendredi du mois, il faut un petit loto entre eux.
2: D'accord.
5: Hein, donc, ça peut être agréable.
2: Ça peut être agréable, voilà, tout à fait. Oui.
5: Ensuite, il y a la gymnastique.
2: Oui.
5: Et jeudi après-midi. Donc là, c'est une heure. Mais c'est la gymnastique douce. Hein, c'est pas... Et puis, il dure beaucoup le réflexe aussi. Et là, on est arrivé à presque 20 adhérents.
2: Mais c'est bien. Ça, c'est à votre salle, à vous ?
5: À la mairie.
2: À la mairie, très bien.
5: À la mairie, dans la salle du bas, voilà. Donc après, ben, nous, dans l'année, on propose deux repas le tôt, qui marchent très bien. Le matin, on fait le repas, et puis l'après-midi, on passe à repos.
2: Parfait. Un loto. très bien, non, c'est
5: voilà,
2: chouette.
5: Il y a deux à l'année. Il y a un buffet campagnard aussi, des ans. Notre voyage traditionnel, cette année, nous sommes allés à la Bastide de Vianne.
2: Jolie Bastide, oui.
5: Oui,
2: c'est sympa, ça.
5: Après, on est mangé à la ferme Lafitte.
2: Oui, mettez bien le micro.
5: Voilà, c'était très bien aussi. Et puis l'après-midi, on a eu une promenade en Gabar. Par contre, c'était complet. Et puis la soirée, il y avait une cave, une petite cave.
2: Bon, mais c'est super.
5: Voilà.
2: Des gros projets pour la saison ou pas ?
5: Oui. Alors, ben, on aura encore... qu'est-ce qu'on a là ? L'atelier Vitalité qui va être ouvert aussi là. C'est quelques réunions qui vont être faites par une dame qui va venir nous proposer certaines activités sur les réflexes, la réflexion, réflexion et tout ça. Là, ça va commencer en octobre, je crois.
2: Et ensuite,
5: il va y avoir le traditionnel goûter de Noël, mais qui cette année sera transformé en repas de Noël.
2: D'accord.
5: Pour faire plaisir à nos adhérents et tout ça. Et on va refaire le fameux Téléthon qu'on a organisé l'année dernière.
2: Voilà une bonne nouvelle.
5: C'est nous qui l'avions un peu lancé. Et bon, il y a pas mal d'associations qui nous ont suivis quand même. Et ça nous a quand même permis de donner à l'AFM 2090 euros.
2: Donc il faut battre le record cette année.
5: Et ben voilà, donc on appelle toutes les associations, mais apparemment là il y a une réunion qui va se faire, je viens d'entendre parler de ça, pour justement, parce que l'année dernière on l'a décidé un peu tard, donc on a été pris par le temps, tandis que là, voilà.
2: Là vous avez de l'avance et maintenant...
5: Voilà. Donc là on espère refaire le vin chaud, les marrons, la garbure, qu'on espère refaire, qui avait très bien marché. Et puis voilà, des fleurs aussi qu'on pense mettre aussi en route. Enfin,
2: voilà.
5: On espère, oui.
2: Octobre rose, non ? Pas de vente particulière ?
5: Je crois qu'il y a une dame qui doit faire des confitures, je crois.
2: Parfait.
5: Je crois, hein. J'ai entendu parler de ça.
2: Bon.
5: Aussi, voilà.
2: On a fait le tour de ce club Beau Soleil. Pour les rejoindre, il y a une page Facebook.
5: Alors là, je ne sais pas, je ne crois pas.
2: Non.
5: Le club Beau Soleil.
2: Sinon, on donne l'adresse, c'est tout.
5: On peut donner le nom du président.
2: Oui.
5: C'est Monsieur Bernard Le Mans.
2: Oui.
5: Je peux donner ses coordonnées.
2: Mais bien sûr.
5: Le 06 47 13 18 99.
2: Très bien.
5: Voilà.
2: et on aura toutes les informations tout au long de l'année, puisque vous venez souvent nous voir aussi à la radio quand il y a des choses à annoncer.
5: Oui, Bernard passe directeur.
2: Merci beaucoup.
5: De rien.
2: Bon week-end, merci.
5: Merci, vous aussi.
6: Dans un instant, la suite de ce best-of forum des associations à Castéra-Verduzan. Retour sur la journée du dimanche 6 septembre.
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4: Spécial best-of Forum des associations de Castéra-Verduzan. C'était le dimanche 6 septembre.
5: On a fait du sport, on a fait le club 3e âge. Et là, on va faire de la musique et de la danse, puisque c'est le club de country. Bonjour.
6: Bonjour.
5: Alors, pourquoi je vous entends pas, c'est mieux là.
6: Bonjour.
5: Voilà, c'est mieux comme ça. Bonjour, rappelez-moi votre prénom.
6: Bonjour, Michel.
5: Michel, voilà. Ouais. Michel, tous les ans, vous êtes de retour ici maintenant, depuis 2-3 ans.
6: Ça fait ma quatrième année.
5: Quatrième année.
6: C'est ça, oui.
5: Vous amenez toujours des danseurs et des danseuses.
6: Tout à fait.
5: Ce matin, on peut donner leur prénom de toute l'équipe là?
6: Oui, il manque une plus de dizaine.
5: Oui, mais c'est ceux qui sont venus ce matin.
6: Alors, il y a Monique, il y a Sophie, Marie-Hélène, Annie, Daniel, Étienne, Patrick et José.
5: Et José. Alors, ces gens-là, ce sont les gens qui dansent à Castéra?
6: À Castéra et sur notre club sur Durand.
5: Sur Durand, d'accord. Voilà. Ils font les deux.
6: Pour les deux, voilà, tout
5: parfait.
6: À fait.
5: Et vous les avez mobilisés pour ce matin, pour
6: oui.
5: qu'on puisse en profiter. Vous avez fait des démonstrations. Le but pour vous, c'est aussi d'accrocher de nouveaux danseurs, plus que des bénévoles?
6: Oui, de toute manière, nous, on est danseurs et bénévoles aussi. Mm-hmm. Parce que de toute manière, on fait partie d'une association. Nous sommes tous bénévoles, même moi-même, je suis bénévole.
5: D'accord.
6: Ça demande du temps. On est là tous les lundis à partir de demain, on commence les cours à 19h à la salle de la mairie. Débutants, vous pouvez venir nous rencontrer. Mmh. Et le but, c'est d'avoir de nouveautés, que les personnes viennent nous rencontrer et surtout pour s'amuser, voilà. Apprendre, s'amuser. Voilà, mmh. C'est le but.
5: Alors, la question pour les personnes qui nous écoutent, c'est peut-être de se dire, oui, mais combien ça coûte de s'inscrire dans un club de country?
6: Alors, le premier mois de septembre, bon, c'est gratuit, c'est pour découvrir la danse, ouais. Éventuellement, si ça convient. Mais l'adhésion qui comprend l'assurance et qui comprend l'inscription, c'est 110 euros.
5: Voilà.
6: Voilà.
5: Donc 110 euros, on danse,
6: oui.
5: On apprend, oui. Il y a des sorties prévues?
6: Les sorties, bah, après, il faut sortir dans les balles.
5: Voilà,
6: On organise des petits forums, on fait comme on l'a fait à Castéra.
5: Oui, vous avez fait un show tout.
6: Oui, tout à fait. Ouais. Alors ce qui fait que tout le monde est convié, tout le monde peut venir nous rencontrer, et surtout danser et surtout s'amuser.
5: Voilà, après vous allez sur quelques festivals aussi, ceux qui veulent venir avec vous.
6: Oui, voilà,
5: ils ont un avantage sur l'entrée de festival ou non, pas du tout, le fait de venir d'un club? Non, c'est dommage ça. Ouais.
6: Ben oui, mais nous non plus, on n'a pas.
5: Il faudrait que ça se mette à jour ça.
6: Ouais, ouais.
5: Parce que c'est vrai qu'il y a Miranda, le plus connu, Vic qui se débrouille bien aussi, et des petits endroits comme ça, sympas.
6: Voilà.
5: D'ailleurs, est-ce qu'il y a un bar qui fait ça régulièrement, en semaine, l'hiver, où on peut aller danser country?
6: Nous, on fait une fois par mois à Miranda,
5: ouais.
6: Au Country Club de Miranda. On le fait une fois par mois, il y a un bal, un samedi. Mais nous, parce qu'on est en formation toute la journée.
5: Et voilà,
6: Les animateurs font une formation obligatoire toute la journée, une fois par mois.
5: Alors, quand vous faites formation, qu'est-ce que vous faites?
6: Ben, on apprend de nouvelles danses, on fait des formations, on apprend, par exemple, le 19, on fait la formation juridique, on fait plein de nouvelles danses, on fait des propositions, voilà.
5: D'accord.
6: Moi, je fais partie de la commission artistique, du conseil d'administration. C'est pour ça qu'on fait on décide les nouvelles danses, les nouvelles entrées, les nouveaux pas, voilà, les nouvelles chorés qui vont se rentrer dans le pot commun de notre club.
5: Donc quand vous faites des nouvelles chorégraphies comme ça, c'est des chorégraphies qui ont été inventées aux États-Unis ou c'est ici où vous dites, ben voilà, j'ai trouvé ça, ça et ça comme pas, on va apprendre? Et
6: non, on apprend avec des grands chorégraphes, du Rob Fuller, il y a du Madison Glover, il y a plein de grands chorégraphes qui existent, c'est national, c'est mondial, quoi, il y en a de
5: tout le monde. Donc il y a du boulot.
6: Oui, ben, c'est ça.
5: Alors, on rappelle tous les lundis ici à Castéra-Verduzan, vous avez une page internet, une page Facebook?
6: Non, pas du tout, on vous contacte. Oui, voilà.
5: Allez-y, donnez.
6: Alors, c'est Michel, 07 67 91 25 23.
5: Très bien.
6: Voilà. De toute manière, là, cette année, c'est une nouveauté. À 7h, à 19h, il y a les débutants.
5: Oui.
6: Et à 20h, il y a les novices. C'est-à-dire le niveau un peu plus que débutant. On essaie d'essayer de faire avancer un petit peu pour que les gens puissent éventuellement progresser dans la danse en ligne. Voilà.
5: Et voilà, puis après, on voit ce qu'on voit aujourd'hui. Hein, ça danse, elles s'amusent, elles sont tranquilles. Les tenues sont obligatoires?
6: Non.
5: Ou si on ne les a pas au début, on peut venir quand même?
6: Oui, mais elles sont en claquettes, en tongs.
5: Ah oui, bah, voilà, quand même.
6: Ça, c'est... ce sont de bonnes chaussures.
5: On n'est pas à la playa.
6: Non. Non, il faut avoir quand même des chaussures qui tiennent aux pieds et qu'on soit confortable. Voilà.
7: Très bien.
6: C'est tout. Voilà ce qu'on demande. Voilà. Après, la tenue, c'est plus tard. Si on fait un spectacle, par exemple,
5: oui,
6: on fait un spectacle pour l'Indencho de février à Miranda.
5: Ouais.
6: On fait un spectacle qu'on se produit devant plus de 600 personnes.
5: Chouette.
6: Oui, oui, j'ai des chorégraphies que nous faisons nous-mêmes. Et voilà, ils ont présenté devant un dîner-spectacle, c'est super.
5: C'est beaucoup. Eh bien, c'est super. Merci d'être venu parler du Club de Country.
6: Merci beaucoup.
5: Ici à Castéraverdezan, aussi à Durand.
6: À Durand, oui.
5: Et à Mirande, on peut aussi vous retrouver.
6: Voilà, voilà. Tout à fait. Ben, merci beaucoup, bonne journée à tout le monde, et à très bientôt.
5: Et vous êtes toujours aussi passionné.
6: Merci, oui.
5: Et je vois aussi que la playlist évolue tous les ans. On a vraiment des morceaux d'aujourd'hui sur lesquels on peut danser country.
6: Tout à fait.
5: Et ça, c'est important pour les gens qui disent « Oh non, mais c'est que des vieilles morceaux ». Non.
6: Non, non, on s'adapte sur tout.
5: C'est super chouette.
6: Sur même les modèles.
5: Ouais, c'est super chouette, franchement, ouais, très bien.
6: C'est gentil.
5: On vient de perdre une des chanteuses country,
6: oui,
5: aux États-Unis. Et oui, oui. Ouais,
6: et on va faire justement une danse sur avec elle.
5: Ah, oh, c'est chouette, je voulais rendre hommage.
6: Oui,
5: ouais, ouais, ça c'est bien parce que.
6: Et à Eline in the Stream, c'est voilà, le plus connu avec.
5: Et oui, ouais, alors il y a beaucoup, beaucoup de stars aux États-Unis, mais nous, on la connaissait un petit peu quand même, Dolly Parton. Quand on voit son visage, je me dis, ben oui, elle a marqué quand même.
6: Avec Kenny Rogers, Eliane in the Stream.
5: Ah, ben là, on va la faire. Oui, ça c'est chouette. Et puis quand même, c'est la fameuse personne qui a écrit le tube de Bodyguard que Whitney Houston nous a repris. Tout le monde la connaît de Whitney Houston, non, c'est elle qui l'a fait.
6: Oui, tout à fait.
5: C'est incroyable comme histoire.
6: Ouais.
5: Merci, bon week-end, merci, on va vous écouter.
6: Vous
5: merci.
6: Merci, à bientôt.
5: Merci,
6: merci,
5: au revoir.
6: À vous, au revoir.
5: Dans un instant, la suite de ce best-of forum des associations à Castéraverdezan. Retour sur la journée du dimanche 6 septembre.
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1: Spécial best-of Forum des associations de Castéra-Verduzan. C'était le dimanche 6 septembre. Et nous sommes de retour ici en direct du Forum des associations à Castéra-Verduzan. Et on va prendre le micro. On va vous reproposer de nous parler de l'hippodrome. Sylvie, bonjour.
2: Bonjour, bonjour à tous.
1: Comment allez-vous?
2: Ah ben ça va très bien.
1: Ça va très bien. On est ici sur ce forum. Alors vous, l'hippodrome, c'est pour pas recruter des chevaux, c'est surtout des bénévoles.
2: Oui, alors les chevaux, on n'a pas besoin de les recruter. Les entraîneurs se chargent de les engager. Mais nous, on aurait besoin d'un tout petit peu plus de bénévoles pour encadrer, pour encadrer les professionnels aussi, pour les accueillir, les aider, etc. Et puis aussi pour aider le public à se sentir bien sur l'hippodrome, à pouvoir choisir un sandwich, une bière, un coca, etc. Voilà, donc on a besoin de... On est une trentaine, mais comme tout le monde ne peut pas venir à chaque fois, on aurait besoin de 3 ou 4 personnes de plus, ça serait bien.
1: Oui, voilà, pour pouvoir faire un roulement, quoi.
2: Pour faire un roulement, et puis aussi, tout le monde n'est pas disponible à chaque fois, et puis il y a des gens qui préfèrent faire les sandwichs, d'autres qui préfère faire s'occuper de la barrière. Il faut que tout le monde y trouve son compte, on va dire.
1: Aujourd'hui, c'est vrai qu'un hippodrome ne se rend pas compte, mais quand on arrive aux courses, il y a eu de la préparation avant.
2: Alors,
1: sûrement dans la semaine aussi.
2: Alors, avant la saison de course, pardon, il y a beaucoup de préparation. Il faut remettre l'hippodrome en état puisqu'il est resté fermé tout l'hiver, l'automne, l'hiver, le printemps. Donc, il faut remettre tout en état. Donc, il y a de la peinture, du nettoyage, etc. Et puis, à chaque réunion, il faut donner un petit coup de balai. Là, c'est pas grand-chose, mais il faut le faire.
1: Oui, il faut le faire.
2: Faut que ce soit agréable pour le public, que les sanitaires soient propres, qu'il n'y ait pas des feuilles partout. Voilà.
1: Pour le confort aujourd'hui de toutes les personnes qui viennent voir les courses, il y a des améliorations comme tous les ans. Aujourd'hui, on a une sono beaucoup plus performante, les gens entendent bien, ça c'est un plus aussi. Hein.
2: Alors ça, c'est pas bien, c'est indispensable.
1: C'est indispensable, oui.
2: Quand les gens ne savent pas exactement, quand les chevaux sont de l'autre côté de l'hippodrome et qu'ils ne comprennent pas si c'est le 3 ou le 6 qui est en tête, bon, c'est important pour eux parce qu'ils ont parié quand même. Donc ils veulent savoir si c'est le 3 ou si c'est le 6. Donc là, on a une super sono qui marche très très bien et on peut suivre les courses vraiment très très bien. On est averti quand la course d'après va commencer. Voilà, on sait où on en est.
1: Oui, on sait où on en est, mais c'est important. Et comme ça, chaque année, il y a des améliorations pour que les gens puissent s'installer à des tables, pour qu'on puisse manger à toute heure de la journée. Enfin, voilà, c'est important quand même.
2: Alors oui, on a maintenant une sandwicherie, une buvette. Et puis, ce qu'on a amélioré aussi l'année dernière, si je ne m'abuse, oui, c'est l'année dernière, on a fait un bar des pros qui permet aux professionnels d'avoir des sandwichs et des boissons sans attendre. Parce que ça, c'était un problème. Ils venaient sur la sandwicherie et la buvette, mais ils passaient après le public, bien sûr, ce qui était normal. Mais eux, ils n'ont pas le temps d'attendre parce que la course d'après arrive et il faut qu'ils soient là. Donc, on leur a fait un petit bar des pros que pour eux. Et ça, ça a beaucoup de succès. Ça leur permet de ne pas attendre et d'être servi en direct.
1: Très bien. On a encore des courses d'ici fin octobre, début novembre.
2: Même fin septembre,
1: il y en a une. Est-ce qu'on peut déjà rentrer dans le club en tant que bénévole? Oui, on peut le faire là, cette fin de saison.
2: À tout moment.
1: Ouais.
2: Je ne dirais pas à toute heure, mais à tout moment. Moi, je suis là toute la matinée pour recevoir les bénévoles. Les candidats bénévoles. Et on s'organisera le 27 septembre ou après, s'ils veulent venir après, pour qu'ils puissent rentrer avec une invitation, qu'ils soient accueillis, qu'on leur fasse faire un petit tour du propriétaire pour savoir ce qui leur plairait de faire ou pas. Voilà.
1: Très bien. Et on salue le président, Joël Barrao, qui chapeaute tout ça avec toutes les équipes.
2: Exactement.
1: Et c'est un boulot énorme aussi. Alors, ah oui, il n'ose pas trop parler avec nous à la radio, c'est difficile, mais j'aimerais un jour qu'il explique vraiment ce qu'est d'être président d'un club hippique. Comme ça, ce n'est pas évident. Alors, pas un club hippique, c'est vraiment un hippodrome de première catégorie. Et c'est un boulot énorme.
2: Alors, oui, si je peux parler un tout petit peu en son nom. Nous, on s'occupe des clients, enfin des clients, du public, on s'occupe des professionnels, mais lui, il s'occupe beaucoup avec les salariés de l'hippodrome, il s'occupe beaucoup des infrastructures, donc il y a souvent des fuites d'eau qu'il faut réparer,
1: voilà.
2: Les pistes, il faut les entretenir, il faut que ce soit prêt au bon moment le jour de la course, donc il s'occupe de l'arrosage, de plein de choses comme ça, plutôt du côté technique, mais c'est quelque chose de très très important c'est indispensable pour un hippodrome.
1: Merci Sylvie, passez un bon week-end et à bientôt sur l'hippodrome.
2: Merci à vous.
1: Merci, au revoir. Dans un instant, la suite de ce best-of forum des associations à Castéra-Verduzan. Retour sur la journée du dimanche 6 septembre.
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2: Spécial best-of Forum des associations de Castéra-Verduzan. C'était le dimanche 6 septembre. Et après les courses de chevaux, on va parler de musique. Avec la course des notes de musique. Et c'est Christelle qui s'occupe de tout ça. Vous êtes la présidente.
3: Oui, bonjour Jean-Pierre.
2: Bonjour Christelle. Alors,
3: c'est exact, je suis la présidente de l'école de musique depuis, ça sera ma quatrième année cette année.
2: Avec une équipe qui vous entoure, vous êtes combien ?
3: Alors de bénévoles, nous avons une secrétaire qui est donc Fabienne.
2: Ouais.
3: Nous avons un trésorier qui est Thibault et moi présidente. Et des bénévoles ponctuels, mais également on appelle à des bénévoles s'ils veulent venir nous rejoindre. C'est voilà,
2: justement,
3: n'hésitez pas à venir nous voir.
2: Quand on vient sur un forum des assos, c'est quoi ? Vous recrutez aussi bien des gens qui veulent apprendre la musique et des bénévoles pour vous aider ?
3: Exactement, parce qu'on organise des manifestations, on a une manifestation qui va s'organiser avec les bénévoles et les professeurs, et une audition de fin d'année où on a besoin de parents, de bénévoles ponctuels, etc. Donc ne pas hésiter à venir nous voir.
2: Très bien. Et ensuite, il y a des choses qui vont arriver, ça a démarré les cours, et de racontez-nous tout. Je vois que vous avez un petit programme dans les mains, on va faire la photo avec le programme, vous allez voir. Hop, allez-y.
3: Donc, les cours débutent à partir du 14 septembre.
2: Ouais.
3: Nous, comme cours, on a tout ce qui est guitare, piano, batterie, les individuels. En collectif, on a l'éveil musical, l'atelier vocal, batucada, percussion cubaine, collectif adulte. Donc, collectif adulte, c'est jouer en groupe. Donc, toute personne qui joue d'un instrument qui est autonome, qui a quelques années, on va dire 3 ans d'expérience, peut venir nous rejoindre. Et éventuellement voir ce qu'on fait. Nous, on est là le mardi, tous les 15 jours, à partir du 15 septembre. Voilà, ne pas hésiter à venir nous voir s'ils sont intéressés. Et pour les collectifs, c'est pareil, nous contacter s'ils n'ont pas pu venir au Forum des Assos et s'ils veulent des renseignements.
2: Très bien, donc ça c'est important. La musique aujourd'hui, les atouts d'apprendre de la musique, ça fait du bien partout.
3: Bien sûr.
2: Au cœur, à la tête, au corps.
3: C'est ça, oui, bien sûr. Après une journée de boulot, pourquoi pas venir chanter avec des personnes et créer du lien, la percu, parce que c'est du collectif. Individuel, c'est différent, parce que là, on est direct avec le professeur. Mais pourquoi pas, après, intégrer par la suite un collectif.
2: Lequel, si on va s'amuser le plus d'entrée, si on vient chez vous, si vous voulez vous amuser de suite avec nous, c'est plus apprendre un instrument ou apprendre à chanter, ou au moins participer à un cours de chant.
3: Alors, ça dépend de l'objectif qu'on veut faire. Si une personne est là vraiment pour, passer un peu, créer du lien, avoir pour échanger, pour de suite avoir des contacts et voilà, faire du collectif, moi je dis. Venir chanter ou venir faire de la percussion, c'est un très bon début. Et après, ça dépend si on veut vraiment apprendre un instrument. C'est deux choses différentes. Apprendre un instrument, ça demande beaucoup plus de rigueur, plus de passer du temps à répéter pour le cours suivant. Tandis que le collectif, faut répéter également, bien sûr, parce qu'à la fin, on a quand même un spectacle, il faut quand même assurer. Mais c'est différent, c'est deux choses à part entière. Ça dépend de l'objectif, de ce qu'on veut.
2: Et après, si vous voulez tout simplement être bénévole pour venir les aider quand ils font une manifestation.
3: Exactement.
2: Vous avez prévu là pour la saison quelque chose ?
3: Alors oui, on n'a pas encore fixé la date, mais c'est prévu. Oui, alors nous, notre but, c'est de faire une manifestation où les collectifs sortent pour faire voir ce qu'on fait. Et ensuite, donc, organiser un petit repas avec un concert derrière. Et à la fin de l'année, là, c'est tous les élèves qui sortent et qui font voir le travail qu'ils ont accompli tout au long de l'année.
2: Très bien. Qu'est-ce qu'on peut rajouter ? Vous auriez de nouveaux cours que vous voudriez mettre en place ou déjà faire prospérer cela ?
3: Mais voilà, maintenant, on veut faire prospérer ce qu'on a mis en place. Les collectifs, les individuels, ça fonctionne bien. Développer un peu plus dans tout ce qui est atelier vocal, où c'est que, c'est à développer. La percussion cubaine aussi, qui est pas encore trop connu, mais qui vaut le coup.
2: Oui.
3: On a un super professeur, très dynamique. Et la batucada aussi, pour pouvoir faire de chouettes représentations.
2: Oui, ben voilà, donc on a toutes les informations d'un coup concernant cette école de musique à Castéra-Verduzan. Et ça prouve qu'on peut faire à Castéra aussi bien du tir à l'arc que s'occuper des chevaux ou faire de la musique.
3: Exactement.
2: C'est riche, comme on dit.
3: Il y a beaucoup de choix.
2: Il y a beaucoup de choix. On rajoute quelque chose d'autre. Christelle, on a fait le tour.
3: On a fait le tour. Ouais. On a juste l'assemblée en général qui aura lieu le 21 septembre.
2: D'accord. Voilà.
3: À la salle du conseil municipal.
2: Voilà. Et ensuite, est-ce qu'il y a une page Facebook, une page Insta ?
3: Bien sûr. On a une page Facebook, c'est Musicoli, ou Instagram, c'est Musicoli 32410. Alors n'hésitez pas à venir voir, il y a plein de vidéos, plein d'infos.
2: Oui, puis on laisse un message et vous répondez.
3: Voilà, nous contacter par Messenger si nécessaire. Oui, on répond bien sûr.
2: Voilà. Faut s'engager sur un an, ça vaut combien ?
3: Ah. Alors, ça dépend du cours qu'on fait. Donc là, il faut mieux venir nous voir parce qu'il y a différents tarifs, ça dépend des individuels. D'accord. Collectifs, c'est totalement différent.
2: Et est-ce qu'on peut, peu importe le cours, faire que 6 mois ?
3: Normalement, si on s'engage, c'est sur l'année. Après, on peut faire des cours d'essai, par contre.
2: D'accord.
3: Des cours d'essai, on vient une fois, deux fois et on voit si ça nous plaît ou pas.
2: Parfait. Merci Christelle.
3: Avec plaisir Jean-Pierre.
2: Bon week-end. Dans un instant, la suite de ce best-of forum des associations à Castéra-Verduzan. Retour sur la journée du dimanche 6 septembre.
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3: Spécial best-of Forum des associations de Castéra-Verduzan. C'était le dimanche 6 septembre. Et on continue cette matinée avec le micro qui doit être par là. Francis Agrac est avec nous, bonjour.
4: Voilà, bonjour à tous.
3: Bonjour Francis, vous allez bien?
4: Merci, ça va, merci.
3: Comme tous les ans, on se retrouve ici à ce forum. Vous, pareil, le fait de faire une petite table avec la présentation de votre association, c'est pour recruter aussi des bénévoles?
4: Ben, tout à fait.
3: Ouais.
4: Tout à fait. À ce propos, nous aurons l'Assemblée Générale prochainement, le jeudi 24 novembre,
3: ouais,
4: à 20h à la mairie, où chacun est convié.
3: D'accord.
4: Tous les gens qui aiment la nature, qui aiment le patrimoine, qui aiment Castéra-Verduzan et la commune seront les bienvenus pour essayer de recruter du monde et former un nouveau bureau dynamique pour redémarrer. Vous savez que nous venons de vivre une année un peu particulière avec le décès du président Michel Sautot.
3: Eh oui, Michel, oui.
4: Nous sommes sans président pour le moment et nous naviguons pratiquement sans gouvernail. Voilà.
3: Donc tout ça va se remettre en route.
4: Non, oui. Ça va se remettre en route.
3: Ça va se remettre en route, oui, oui, oui. Oui. Alors là, on va parler de deux sujets. D'abord, nature et patrimoine, justement.
4: Oui.
3: Plein de nouvelles choses qui se sont mises en place. Il y a des nouvelles petites randonnées.
4: Des nouvelles choses. Il y a eu continuer l'entretien des chemins, n'est-ce pas?
3: Oui.
4: Du site du Vieux Castéra, du cimetière de Verduzan. Voilà, ça c'est ce qui se pratique depuis déjà de nombreuses années. Ensuite, comme nouveauté, il y a eu peu de choses de faites, mis à part l'installation de deux panneaux indicateurs dans l'église.
3: D'accord.
4: À partir de textes anciens, historiques, des archives diocésaines ou des archives départementales, nous avons pu retrouver un petit historique de l'église de Castéra quant à sa construction, ce qui constitue un tableau, et ensuite un autre tableau pour une visite un peu guidée de notre église. Voilà, cela a été imprimé, placé sur un affichage panneau en bois à l'entrée de l'église.
3: Voilà.
4: On s'est aperçu que l'église avait beaucoup de visiteurs. Et les curistes qui viennent, ils sont quand même 600 à 700 par an, et visitent ce qu'ils peuvent voir dans le village, s'étendre la fraîcheur de l'église.
3: Les amener là-haut.
4: Et bien apprécié, autant que la foi.
3: Ouais. Voilà. Donc ça fait partie des attractions de Castéra-Verduzan.
4: Exactement, mais vous savez, notre patrimoine bâti n'est pas très très conséquent, donc on essaie de faire avec ce que l'on a et de mettre en valeur cela.
3: Mais ça marche.
4: Une autre réalisation castéroise qui va être au point de vue architectural mise en valeur, c'est un peu le franchissement du pont de Roumette, mm-hmm, nouveau sentier de randonnée qui sera inauguré assez prochainement, je vais dire. Hein. Il suffit de placer maintenant sur le pont des rambardes qui assurent toute la sécurité. Cela devrait être fini à l'automne.
3: Parfait. Donc voilà, toutes les informations. Là aussi, pour vous rejoindre, il y a un site, un numéro de téléphone.
4: Ah oui, il y a le site de Nature et Patrimoine au Castéra, voilà.
3: Parfait, donc on aura toutes les infos.
4: Oui.
3: Et puis là, maintenant, on va parler de la bibliothèque.
4: De la bibliothèque.
3: Alors, la bibliothèque dont vous vous occupez aussi, parce que de temps en temps, vous faites des présentations littéraires.
4: Oui, là, l'occasion de présenter un ouvrage qui s'appelle Le dernier train pour TBC. Voilà, alors, qui a été écrit par Pierre Valenti.
3: Ouais.
4: Pierre Valenti est né pendant la guerre d'indépendance algérienne. Il est issu d'une famille pied-noir. Il nourrit son écriture d'un regard singulier sur les mémoires coloniales et sur les héritages de l'histoire. Voilà, donnant voix aux individuels pris dans des fractures du monde contemporain. Ce Tébessa, c'est une ville en Algérie, oui, qui est assez proche de la frontière tunisienne et qui était renommée pour ses mines de phosphate.
3: D'accord.
4: Alors, si vous voulez, je vous
3: parle allez-y.
4: De ce livre, de ce roman. Dans le train qui l'amène vers sa nouvelle affectation à Tébessa, aux confins de l'Aurès, des Aurès, l'aspirant Basile Filliol, originaire de Beaucaire-sur-Béise, où l'auteur avait ses ancêtres, goûte encore à l'illusion de la nature, de l'aventure militaire. À ses côtés voyage une jeune héritière née à la mine de phosphate du Kiouf, une ingénieure marquée par la guerre d'Espagne, un Algérien au passé trouble. Tous, sans le savoir, s'engagent dans un trajet qui les conduira au cœur d'une Algérie coloniale au bord de la rupture. Au terminus, le Kouif, fille de champignons surgit de l'exploitation du phosphate, concentre toutes les tensions, colons européens, ouvriers indigènes, militaires français, syndicalistes et militants nationalistes qui cohabitent dans un équilibre fragile. Lorsqu'un cadavre est découvert près de la frontière tunisienne, une série d'événements inexorables entraîne la région dans les prémices de la guerre d'indépendance algérienne. Aux côtés de l'adjudant de gendarmerie, Porowski, Fillol se lance dans une enquête qui dépasse rapidement le cadre d'une simple affaire de terrorisme. Jeu d'influence autour de la mine, trafic discret, vol d'avion, compromission politique et lâcheté ordinaire se dévoilent peu à peu sur fond de guerre qui ne dit pas encore son nom. Avec ce roman historique solidement documenté, Pierre Valenti restitue avec justesse l'atmosphère des années 1950 en Algérie, nourrie de souvenirs, de récits entendus dans l'enfance et d'une connaissance intime du terrain, les dialogues et les situations donnent chair à une période complexe dont les résonances politiques et mémorielles demeurent vives de nos jours. Alors, ce roman, si vous voulez, on va observer la forme un peu. Ce roman emprunte les codes du polar pour maintenir une tension narrative. Désenchantement, désillusion et rebondissement rythment l'intrigue. L'auteur joue sur les contrastes humour, tension, introspection. Pour Le dernier train pour Tébessa, ce n'est pas un thriller. C'est aussi une réflexion sur la mémoire de l'héritage. Le roman interroge. Comment une société peut-elle ignorer les signes avant-coureurs de sa propre fin? Et si aujourd'hui nous étions nous aussi aveugles à des basculements historiques? Toute voilà. La question est posée.
3: Eh bien, on aura peut-être la réponse ou pas le jour de sa venue.
4: Enfin, on espère une participation assez représentative, c'est-à-dire peut-être des gens qui ont fait la guerre d'Algérie, comme on dit, des gens qui ont vécu en Algérie, ancien pays noir, et puis des gens qui, par la littérature, parce qu'ils ont pu lire, connaissent de cette période-là.
3: D'accord, voilà, tout un tas de choses comme ça que l'on peut venir partager avec l'auteur.
4: Tout à fait.
3: Et avec vous. Oui. On rappelle le jour?
4: Alors le jour, c'est le jeudi, c'est bien ça?
3: Oui.
4: Non, c'est un vendredi.
3: Alors, vous voulez que j'ai accès à mon mail direct, je ne sais pas si je vais pouvoir y arriver, ça marche très mal ce matin. Non, je pense que c'est le vendredi, vous avez raison.
4: C'est le vendredi, c'est le 17, ouais. Vendredi 17 septembre à 18h à la mairie.
3: Voilà, voilà.
4: Pierre Valenti sera là.
3: Sera là et vous pourrez passer un très beau moment et apprendre plein de choses. Merci, est-ce qu'il y aura d'autres présentations dans la saison?
4: Oui, il y aura une autre présentation. Hein. On en parlera ultérieurement, je viendrai au studio.
3: Avec plaisir.
4: Henri Calliot viendra pour raconter, ça sera raconté ça le 13 novembre à Castéra-Verdusan, comment Castéra-Verdusan a pu être remarqué au ciné juif de Sydney en Australie.
3: Waouh, toute une belle histoire là aussi. Voilà. Bon, on en parlera donc au cours de cette saison. Merci beaucoup.
4: Merci Jean-Pierre.
3: Bonne journée, au revoir. Dans un instant, la suite de ce best-of forum des associations à Castéra-Verdusan. Retour sur la journée du dimanche 6 septembre.
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2: Spécial best-of Forum des associations de Castéra-Verduzan. C'était le dimanche 6 septembre.
3: Alors, on ne peut pas faire plus près hein, avec les associations de Castéra, puisqu'on les a quasiment toutes ici au Forum. Et là, on va parler avec une personne qui s'occupe... Alors, qui est dans plusieurs associations, vous êtes un bel exemple. Votre prénom ?
4: Daniel.
3: Daniel, vous êtes un bel exemple de bénévole, puisque vous êtes à la Société du course hippique, on vous retrouve président ou co-président du club de tir à l'arc, et bien d'autres choses encore.
4: Oui.
3: J'ai fait la liste, hein, quand même. Allez, on parle avec vous de ce club de tir à l'arc qui s'est énormément étoffé.

0: J'ai vu.
1: Bah, au début, c'est vrai, on se demandait si ça allait fonctionner. Et puis, au tout début, on avait beaucoup de participants, on va dire, des ados et quelques adultes. Et bah, ensuite, on a donc, avec Bernard Le Mans, qui est le président, on a créé ce club. Et donc il a fallu que les adhérents paient une cotisation qui était un peu plus élevée que la précédente. Donc ça nous a fait perdre un petit peu de participants. Donc là actuellement nous tournons à peu près à une quinzaine de participants qui ne viennent pas tous les jours parce qu'ils sont encore actifs ou... Donc nous intervenons le mercredi de 15h à 19h et le dimanche de 10h à midi. Alors bien sûr avec les températures que nous connaissons et oui. Le lieu de tir à l'arc qui est un peu au soleil, certaines journées ont été supprimées, en particulier le mercredi. Et donc là, apparemment, sur le... Le stand, là, nous avons croisé quelques personnes très intéressées avec leurs enfants, donc de potentiels futurs archers de loulous.
0: Eh bien, écoutez, vous voyez, ça valait le coup de faire ce forum.
1: Ben voilà.
0: Voilà. Alors aujourd'hui, le prix, mettons, pour faire une année avec vous, la cotisation, elle est à combien ?
1: Alors, pour cette année, alors je ne sais pas l'an prochain, puisqu'il faudra réunir le bureau et tout ça... Le bureau se réunira et décidera. Donc cette année, on avait fixé les cotisations pour les enfants, on va dire, jusqu'à 18 ans à 20 euros pour l'année. Et les adultes de tous âges, 40 euros pour l'année. Et ils peuvent venir deux fois par semaine.
0: Voilà, et puis ils peuvent s'amuser tranquille.
1: Ben voilà.
0: Voilà, et passer un bon moment. Qu'est-ce qu'on peut rajouter que vous fournissez le matériel, si on n'en a
1: nous
0: pas ?
1: Nous fournissons le matériel. Ouais. Bien sûr, s'il y a des gens qui ont déjà un arc, ils peuvent apporter leur matériel, il n'y a pas de souci. Mmh. Et nous, on a réussi à avoir cette année une cotisation intéressante. Donc, en fonction des personnes nouvelles qui vont s'inscrire, on va pouvoir étoffer notre gamme de matériel suivant la taille et la force des gens, on va dire.
0: On commence à tirer à combien de mètres à peu près aujourd'hui ?
1: Oh ben là, au début, on commence à 5 mètres.
0: Ouais.
1: Alors, faut dire aussi qu'on fait le tir à l'indienne et le tir au viseur. Donc
0: d'accord.
1: On commence par le tir à l'indienne pour apprendre le geste, commencer à avoir la bonne posture. On passe au viseur, ça dépend si on est performant, doué. On passe au viseur au bout de 4 mois, 5 mois, ça dépend. Et c'est vrai que le viseur c'est un peu plus complexe, mais certaines personnes apprécient davantage le viseur que le tir à l'indienne.
0: Très bien, ben voilà. Donc venez faire du tir à l'arc à Castéra-Verduzan, venez passer un bon moment, puis on se retrouve nous sur l'hippodrome, où je le disais, vous êtes aussi bénévole, vous occupez des plaques,
1: voilà.
0: Comme on dit, ces numéros de chevaux qui sont attribués, c'est des plaques, il faut les ramener, il faut s'en occuper.
1: Et les tapis,
0: pour les galons, tout ça et tout ça. Très bien. Bon dimanche, merci beaucoup.
1: Merci.
0: Merci, au revoir.
1: Bon dimanche à vous.
0: Dans un instant, la suite de ce best-of forum des associations à Castéra-Verduzan. Retour sur la journée du dimanche 6 septembre.
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2: Spécial best-of forum des associations de Castéra-Verduzan. C'était le dimanche 6 septembre. Et on termine ce rendez-vous aujourd'hui avec Claude Neff, maire de Castéra-Verduzan, heureux de cette 7e édition, donc, forum des assos.
3: Alors, on peut toujours dire qu'on n'a pas eu beaucoup de monde, mais à Castéra, les gens arrivent un petit peu plus tard, donc maintenant, vous voyez, c'est l'heure de l'apéro, on a un peu plus de monde qui est arrivé, mais bon, je pense que les associations principales ont reçu pas mal de visites, donc ça reste toujours un point positif, et voilà, comme je vous ai dit tout à l'heure, on le maintiendra, et l'année prochaine, on remettra en place le vote
2: pour le budget participatif. Est-ce qu'on peut déjà déposer des projets ou pas, ou il faut attendre encore?
3: Alors on peut commencer, mais bon, après, d'habitude, c'est des projets qui émergent en début d'année pour arriver tranquillement en septembre. C'est quelque chose sur lequel on aura l'occasion de se rencontrer et d'en rediscuter.
2: D'accord, et ensuite, tout va bien, hein. Je veux dire, c'est une belle journée et ça va continuer comme ça. Et puis d'autres rendez-vous à Castéra-Verduzan très bientôt, puisqu'il y a plein de choses qui vont arriver aussi. On en parlait tout à l'heure.
3: Mais on en parlait tout à l'heure avec la fin des travaux dans la salle et inauguration qu'on essaiera de faire avant la fin de l'année, même si c'est jamais simple de réunir tous les partenaires. Et je pense qu'on aura l'occasion de se revoir à ce moment-là.
2: Nous avons diffusé le reportage sur les maisons.
3: L'habitat inclusif.
2: Ça y est, c'était dur ce matin.
3: Tu l'as proposé déjà, pas de problème.
2: Est-ce que là aussi, on en reparlera? Parce qu'il y a peut-être des gens qui n'ont pas tout compris encore.
3: Ah oui, là, on pourra en reparler, même si les ateliers se mettent en place. Mais c'est quelque chose. Vous avez vu l'autre jour le planning des travaux, c'est quelque chose qui se mettra en place. Les premiers travaux, on peut espérer fin 2027, début 2028. Il y a tout le côté administratif, toute l'enquête, donc on aura l'occasion d'en reparler avec grand plaisir.
2: Merci Claude Neff, maire de Castéra-Verduzan. Et 8e édition, ça sera l'an prochain.
3: L'an prochain.
2: Ici,
3: toujours au même endroit.
2: Toujours au même endroit et content de soleil, parce qu'en ce moment, on en profite, il y a du soleil. Je sais, vous en avez un petit peu marre vous aussi, et pourtant vous êtes agriculteur et vous avez l'habitude de travailler avec la chaleur.
3: Oui, mais pas des chaleurs comme ça quand même. Mais
2: bon, d'accord.
3: La pluie sera la bienvenue.
2: Je crois qu'on bat les records
3: de tout.
2: De 1926, ils ont dit.
3: De tout.
2: On n'y était pas, mais
3: non,
2: bon.
3: Non, mais oui.
2: Ouais, c'est quand même.
3: Vivement la pluie.
2: C'est quand même assez dur. Non, mais je sais que vos enfants ont repris l'exploitation et on entend partout que c'est difficile. Les plantes ne poussent pas, le tournesol n'est pas gros. Enfin, c'est vrai.
3: C'est ça. Ah, oui, c'est vrai. Oui, c'est une année très compliquée. Pas que pour l'agriculture, mais une année en particulier pour l'agriculture relativement compliquée.
2: Oui, c'est vrai. Merci Claude, bonne journée.
3: À vous.
2: Merci, au revoir.
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3: Sur DFM 930, j'ai le plaisir de recevoir Claire aujourd'hui de l'association La Petite Pierre de Géguen. Bonjour Claire.
4: Bonjour.
3: C'est la rentrée aussi pour vous, il y a beaucoup de choses qui vont se passer. On va démarrer d'ailleurs avec les premiers rendez-vous.
4: Alors les premiers rendez-vous de septembre, ça va être très varié. De la lecture, du théâtre de rue, du clown. Donc voilà, plein de belles choses. Avec notre premier rendez-vous donc le lundi 14 septembre à La Petite Pierre à 19h pour rencontrer Alban Danflous qui vient nous présenter une lecture de son spectacle en création Artemis 61 ou Comment j'ai passé mon permis de chasse. Donc dans l'ordre, une comédienne, Alban Danflous, a mené l'enquête auprès des habitants pour construire un spectacle sur la chasse.
3: Alors dites-nous, ça va intéresser les chasseurs du coin?
4: J'espère bien. Elle a elle-même rencontré des chasseurs, différents types de chasse, puisque effectivement on en a discuté ensemble. Moi, je ne connaissais pas, effectivement, entre la chasse à l'empalombe, la chasse au sanglier, la chasse au chevreuil, enfin, voilà, une découverte.
3: De suite, c'est pas un spectacle ni pour ni contre, c'est un spectacle qui se sert de la chasse pour nous raconter une belle histoire.
4: Exactement. D'accord. C'est exactement ça.
3: Alors, elle vient d'où, cette comédienne?
4: Alban est née dans le Gers, elle a grandi dans le Gers, elle a fait l'école du Pop Circus et aujourd'hui elle vit dans le nord de la France.
3: D'accord.
4: Avec sa compagnie, la compagnie Mycelium, qui est une compagnie qui est très reconnue au niveau national. Donc je suis très heureuse d'accueillir l'enfant du pays pour démarrer notre rentrée.
3: Voilà, alors il y aura plein de rendez-vous à La Petite Pierre, vous allez souvent revenir. Juste pour terminer ce premier entretien, une chose importante, on peut déjà l'annoncer, ça sera les journées portes ouvertes chez vous à l'occasion des journées du patrimoine.
4: Oui, La Petite Pierre vous ouvre ses portes dimanche 20 septembre à partir de 11h pour vous raconter l'histoire du lieu, le découvrir, le visiter et surtout regarder la nature autour puisque La Petite Pierre est au milieu des champs.
3: Merci Cathy. On rappelle ce premier rendez-vous, ça s'appelle et c'est à quelle heure et quand?
4: Le premier rendez-vous, Artemis 61 ou Comment j'ai passé mon permis de chasse, lundi 14 septembre, 19h à La Petite Pierre.
3: C'était Claire pour les rendez-vous de La Petite Pierre à Géguen pour cette nouvelle saison. Merci Claire.
4: Merci.

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4: Sur DFM, en ce mois de septembre, Claire est venue nous retrouver pour nous parler des rendez-vous de la Petite Pierre à Jéguin. Alors là, Claire, après le premier spectacle que l'on a pu voir, là maintenant, on va parler de frites.
3: Oui, avec le road movie tout droit venu du nord de la compagnie Bonjour Désordre, tout un programme, avec son spectacle Friterie Mon Ami. Donc c'est une compagnie qui est en tournée en Occitanie. Elle s'arrête dans le Gers. La Petite Pierre l'a invitée à Ordan-la-Roque. Donc ce sera le jeudi 17 septembre à 19h. Donc pour un road movie tout droit venu du Nord, on pèlera des patates, préparez-vous. On parlera d'hospitalité, de bassins miniers, des questions de migration, de plein de choses, surtout pour savoir si l'hospitalité, la convivialité et le bonheur simple, c'était de partager un cornet de frites.
4: D'accord. Elle nous fait un petit peu partager son univers, elle, qui est aussi dans sa région.
3: Oui, c'est ça en fait. César Ronette et Leslie Bachal, les auteurs, interprètes, viennent du bassin minier. Et l'idée pour eux, c'est de parler des corons et de la patate de cette région.
4: Et ça, c'est bien parce que très bientôt, vous allez faire un lien. Alors, ceux qui ne mangent pas de viande, n'écoutez pas, on va faire un spectacle sur la viande.
3: Oui, après, ça sera en novembre, on parlera barbac.
4: C'est ça. Ça va être chouette. Et puis, il y aura aussi une sortie de résidence bientôt.
3: Oui, une sortie de résidence avec une compagnie gersoise, cette fois, la Glut Compagnie, avec son spectacle Ça claque, donc sortie de résidence, donc un spectacle encore en création. Et là, c'est deux clowns qui nous poseront des questions et qui répondront à tout. Et c'est un spectacle de clowns tout en impro.
4: Super. Ça, c'est quelle date?
3: Ça sera le jeudi 24 septembre à 19h à la Petite Pierre.
4: Voilà, c'était pour les rendez-vous de la Petite Pierre avec Claire qui était avec nous. Juste rappeler aussi, parce qu'on a deux secondes pour le faire, vous êtes cette année présente dans les Journées du Patrimoine.
3: Oui, rendez-vous dimanche 20 septembre pour venir visiter le lieu. Inscrivez-vous auprès de Stéphanie à l'adresse contact@petitepierre.fr.
4: Merci Claire.
3: Merci.

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2: DFM 930, Somme à Vic Fezensac. Pentecôte à Vic, c'est le rendez-vous ce soir avec Pascal Lamotte. C'est l'Assemblée Générale. Une Assemblée Générale où évidemment on fait le bilan de tout. Financier, mais aussi du monde qu'il y a eu l'an dernier. Ça s'était très bien passé.
3: Extrêmement bien passé. Avec encore un record d'entrées. Bon, bien sûr, pas des milliers d'entrées en plus, mais quelques centaines. Et ça fait toujours plaisir. Puis, vu que le temps était de la partie, vraiment extraordinaire, ça s'est vraiment très très bien passé.
2: Vous avez vu des points sur lesquels vous dites tiens, cette année, on va essayer d'améliorer ça.
3: Il y a des choses à améliorer, ouais. Le point le plus critique, ça sera le défilé burlesque à vraiment retravailler comme il faut.
2: Pour quelle raison?
3: Parce qu'il y avait moins de gens déguisés, moins de burlesquois. Et bon, c'était sympa parce qu'il y avait, des fanfares, il y avait la batuka d'Africa Vic, il y avait un bagade de Toulousain qui faisait vraiment un chouette défilé, mais il manquait de gens déguisés.
2: Vous avez aussi changé la façon de comptabiliser les fameuses marinières. Ça, c'est un bon point.
3: Un très bon point, puisqu'on a battu allègrement le record et on le rebattra l'an prochain. Mais ouais, voilà, on a fait partir de plusieurs points des gens avec des compteurs et des tampons. Et vraiment, en le faisant très honnêtement, ça s'est très très bien passé.
2: Alors, au cours de cette Assemblée Générale, quelles seront les annonces?
3: Le bilan moral et le bilan financier. Et après, voilà, ce sera tout. Il n'y aura pas d'annonce spéciale ce soir encore.
2: Dans le bilan financier, vous dites il faut qu'on trouve des partenaires privés. Donc, comment on fait pour rejoindre l'association Pentecôte à Vic?
3: Ils peuvent nous contacter ou nous, on contacte toutes les entreprises possibles. Et voilà, on a plein de gens qui circulent, qui cherchent des partenaires privés. Et oui, ça va être vraiment le cheval de bataille cette année parce qu'on a fini quand même à moins de 19 000 et quelques euros. Donc l'an prochain, il ne faut pas que ça se reproduise comme ça.
2: Justement, c'est vrai que l'année prochaine, c'est assez rare. Les deux week-ends vont se suivre. On rappelle le week-end de Pentecôte à Vic.
3: Du 13 au 15 mai.
2: Avec sûrement des retrouvailles dans l'hiver pour présenter l'affiche.
3: Bien sûr, présenter l'affiche et les programmes. On va annoncer assez vite dès qu'on aura signé des groupes et aller au plus vite pour que les gens puissent se prévoir le week-end. Merci Jean-Pierre.

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2: Nous sommes à Condon avec monsieur Jean-François Sabatier, maire de la ville, pour une action qui doit vous apporter autre chose que simplement de regarder que les rues sont en bon état ou pas.
3: Oui, une action symbolique, l'inauguration d'une nouvelle rue, la rue Joseph Arcas, ici même sur ce quartier de Taureau, de l'avenue de Taureau, route d'Auch. Beaucoup d'émotions parce que l'histoire de la famille Arcas et l'histoire de Joseph Arcas est intimement liée à l'histoire de notre ville et aussi intimement liée à l'histoire, à mon histoire familiale où mon grand-père, Georges, connaissait extrêmement bien Joseph, mon père, Michel, ici présent, connaissait aussi extrêmement bien son fils Jacques. Ils ont travaillé de très nombreuses années ensemble et donc c'est d'autant plus symbolique que c'est la première rue que j'inaugure aujourd'hui, ce dimanche 6 septembre, ici même à Condon. Ça a été un long processus qui a été finalisé sous la précédente mandature, donc je tiens à remercier bien sûr à la précédente équipe qui a acté le nom de cette rue. Maintenant est venu le temps de l'inauguration, le temps de retracer aussi cette histoire qui est liée au développement de la ville et un développement particulier, celle de la construction de l'usine de production d'eau potable ici même, route d'Auch à Condon, puisque cette usine qui a été construite à la fin des années 50 a été construite sur une parcelle de la famille Arcas.
2: Dans les cartons, est-ce que vous avez déjà une autre rue?
3: Alors il y a de nombreuses autres rues ont été renommées ces dernières années par la précédente municipalité. Donc, bien entendu, cette première inauguration en amènera d'autres.
2: Merci beaucoup, monsieur le maire, et bravo parce que c'était une très belle cérémonie.
3: Merci à vous.
2: C'était monsieur Jean-François Sabatier, maire de Condon, lors de l'inauguration de la rue Joseph Arcas.

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2: Nous sommes au Casino de Castéraverdon, nouvelle exposition pour ce mois de septembre avec la rencontre de Madame Frédérique Pascal.
3: Alors, j'ai toujours peint depuis que je suis toute petite. Je suis issue d'une famille qui peignait beaucoup aussi. Donc, je pense que c'est un peu familial. Après, je me suis vraiment mise à peindre le style qu'on peut voir maintenant au Casino, de paysage. Il y a à peu près 3 ans où j'ai commencé une série de peintures sur les paysages qui sont issues de photos que j'ai prises lors de mes voyages, soit en Espagne, soit en Catalogne, soit en Indonésie, à la Roumanie, un peu partout.
2: Il y a beaucoup de couleurs. Quelle est la technique?
3: Alors, la technique, c'est je travaille sur un fond coloré qui donne tout de suite qui va unifier les autres couleurs que je vais mettre par-dessus sur la toile. Parce qu'en fait, la peinture acrylique, elle est un peu transparente. Donc, je travaille sur plusieurs couches. Et du coup, la couleur de fond va servir de liant pour toutes les autres couleurs que je vais mettre par-dessus. Donc ça, c'est une technique quand même intéressante parce que quand je peins sur du blanc directement, effectivement, les couleurs sont beaucoup plus vives. Elles sont un peu sorties du tube, quoi. Alors que là, c'est une technique un peu intéressante pour pouvoir faire un vrai travail sur la couleur et l'alliance des couleurs, en fait.
2: Beaucoup de douceur dans ces tableaux. Si, à la radio, on devait expliquer un des tableaux qui vous plaît le plus, ça serait lequel ?
3: Globalement, on va dire que je ne peux pas donner un tableau que j'aime le plus, ça, parce que je ne sais pas, je ne saurais pas vous dire. Par contre, pour la description, c'est des paysages, un peu dans le style naïf quand même, qui sont travaillés un peu sur des aplats de couleurs, où les formes sont simplifiées, mais... En contrepoint, j'ai envie de dire, je travaille aussi sur certaines surfaces en détail. Donc il y a à la fois des aplats de couleurs et aussi des zones où c'est assez travaillé au niveau du détail. Donc voilà, c'est un mélange qui s'équilibre.
2: Alors vous venez de Tournefeuille, hein, à côté de Toulouse. Il y a des tableaux de l'autre bout du monde, mais il y a des tableaux plus près de chez nous, c'est l'Espagne. Et je trouve que vous avez rajouté une couleur exceptionnelle.
3: Alors l'Espagne, oui, c'est mon sujet de prédilection, surtout la Catalogne, parce que je trouve que il y a des pins, il y a le bord de mer, il y a les rochers. Voilà, tout ça, ce sont des éléments qui constituent un peu ma peinture, en fait. Voilà.
2: On peut retrouver quelques photos sur Internet?
3: Oui, alors j'ai un site Internet, Frédéric Pascal, tout attaché, frédéricpascal.fr, où tous mes tableaux sont présentés.
2: Et vous êtes ici jusqu'à la fin du mois de septembre. Merci.
3: Merci beaucoup.